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0: l'origine, il y a quatre émotions. La peur, la colère, la tristesse et la joie. Le cerveau les traite et les classe de façon archaïque, comme bonnes ou mauvaises. Comprendre ces mécanismes d'existence pour nous réconcilier avec nos émotions évite l'épuisement afin d'être capable non pas de les gérer, mais de les digérer. Catherine Hemlet-Périssol est médecin et psychothérapeute reconnue. Elle est la co-auteure avec sa fille Aurore Hemlet du livre « Émotions quand c'est plus fort que moi ». Alors partons ensemble à la rencontre de ce qui déstabilise, mais qui permettra à chacun de retrouver l'équilibre quand la prochaine vague d'émotions apparaîtra. Cerveau cognitif lorsque le tsunami émotionnel se déclenche pour adopter une nouvelle façon d'agir pour éviter l'épuisement.
1: Alors ça c'est vraiment un point essentiel parce qu'aujourd'hui où vraiment les expressions d'épuisement sont de plus en plus importantes, on parle de burn-out, de bore-out, etc. Et c'est à juste titre qu'on en parle parce que c'est vraiment une réalité tout à fait inquiétante du nombre de personnes qui sont épuisées. Et qui effectivement sont, certaines se disent câblées, programmées, câblées d'une certaine manière, et qui aboutit à toujours en faire plus, en faire plus, en faire plus, dans un souci de performance, de perfection, etc. Et qui peut aboutir au burn-out. Et donc c'est comment arriver à changer la donne, c'est-à-dire élargir son espace d'expression, élargir son espace d'action pour... ajouter d'autres possibles. D'abord, il y a une première chose qu'il faut vraiment donner à entendre, c'est que pour qu'il y ait un changement dans cet espace cognitif, on ne peut pas effacer. C'est-à-dire qu'il n'y a pas de gomme, il n'y a pas de reset, il n'y a pas de gomme, il n'y a pas de supprime, ça n'existe pas. Au niveau du cerveau, ça n'existe pas. La seule chose qu'il est possible de faire au niveau cognitif, c'est d'ajouter des informations. Et ça, c'est capital, parce que très souvent, les gens s'obnubilent sur le fait de ne plus agir comme ça, ne plus faire comme ci, ne plus penser ça, ne plus... Alors, un cerveau, il comprend rien au ne plus. Ne plus, ça ne veut rien dire. Un cerveau, il est orienté du côté de l'existence. Il n'est pas orienté du côté de ce qui n'existe pas. Donc, c'est donner à entendre à la personne que faire bon usage de son cerveau, c'est utiliser une version... affirmative, existante, et non pas une version négative, inexistante. Donc ça, c'est déjà un premier point, ce qui est fondamental. Et c'est de l'aider à appréhender la situation, donc lui-même dans la situation, c'est qu'est-ce que je fais déjà pour répondre à ma propre existence dans la situation. Et à partir de là, c'est de commencer, alors on peut utiliser des métaphores, on peut utiliser des contes, on peut utiliser des exercices corporels, enfin, y a plein de techniques qui vont aider la personne à ouvrir le champ du possible. C'est-à-dire que dans cette circonstance professionnelle dans laquelle je suis le bon petit soldat, pour prendre un exemple, c'est jusqu'à présent, j'étais un bon petit soldat, donc je fais ce qu'on me demande, je le fais toujours du mieux possible, etc. C'est qu'est-ce que je peux faire d'autre pour me sentir exister ? Voilà, j'ai l'idée que tant que je suis un bon petit soldat, je suis apprécié. Super ! Et donc, je suis apprécié par les autres. Super. Mais moi, qu'est-ce que ça me procure ? Ben, je me sens plus en sécurité, je me sens plus tranquille, plus en paix, j'ai fait ce qu'il y avait à faire, etc. Super. Donc, pour répondre à ce désir de paix et de sécurité intérieure, qu'est-ce que je pourrais ajouter ? Qu'est-ce que je pourrais faire qui fait que je me sentirais, moi, plus en paix et plus en connexion, en harmonie avec moi-même ? Donc, il s'agit d'ajouter. Il ne s'agit pas d'enlever. Il s'agit d'ajouter. Donc, qu'est-ce qu'on peut changer ? Eh bien, on peut apporter des petites touches différentes. Je dis petites parce que très souvent, ça marche par des petits pas, ce que j'appelle moi les plus petits pas possibles. Et donc, c'est d'ajouter des petits pas qui font que ça change la donne. Il y a quelque chose qui va changer dans le système parce que je vais y ajouter une information. Je peux rajouter, j'ai l'habitude de répondre oui dès qu'on me demande quelque chose. Ben je vais ajouter un petit pas qui est, alors je ne vais pas dire non parce que ce serait un trop grand pas, mais je peux ajouter un silence, par exemple, où je peux ajouter, hein, ça te serait utile que je fasse ça, juste ça. Donc, qu'est-ce que la personne peut ajouter dans la situation qui est pour elle une source de souffrance, une source d'épuisement moral, mental et évidemment physique. Et donc, c'est petit à petit entraîner, mais c'est un véritable entraînement, hein, comme un entraînement physique, c'est l'entraîner à ajouter des petits pas dans la situation. Donc, ce n'est pas des révolutions, c'est des évolutions, et qui sont des gestes, des mots, des changements, mais toujours à la hauteur de ce que peut la personne. Dès qu'on lui demande trop, ça va être pire, puisqu'elle va s'en vouloir de ne pas y arriver.
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0: Vous écoutez Message de vie, MES plus loin sage, la série d'émissions du voyage intérieur. Aujourd'hui, Catherine Hemlett Périssol, médecin et psychothérapeute. Elle a écrit un livre, Émotion, quand c'est plus fort que moi. Et la question qui va suivre, le cerveau reptilien actionne notre part animale lorsqu'une tempête émotionnelle se déclenche. Comment l'accompagner d'une manière plus juste pour mieux comprendre notre fragilité?
1: Justement, comment s'exprimer au moment présent quand nos émotions nous submergent?
2: Alors, ça, j'ai une mauvaise nouvelle. C'est quand il y a un tsunami, et bien c'est comme un tsunami dans la mer. C'est-à-dire, vous ne pouvez rien faire. C'est un tsunami, c'est un tsunami. Donc, ce que nous pouvons faire lorsque nous nous apercevons que c'est un tsunami, c'est déjà prendre en considération que c'est un tsunami. C'est-à-dire que ne pas chercher à le contrôler, mais mettre des mots ou nous éloigner, ou voilà, c'est-à-dire nous accorder à nous-mêmes de vivre le tsunami et se mettre en retrait, si possible, de la situation. Voilà, ça, c'est tout ce que nous pouvons faire, parce que le tsunami, c'est vraiment, il y a une dimension très vitale dans le tsunami, et donc vouloir contrôler le tsunami alors qu'on est en pleine expression vitale, c'est jamais bon pour le corps. Donc, ce que nous pouvons faire, c'est déjà nous rendre compte qu'on est en plein dedans, et donc s'isoler un petit peu, se mettre un peu en retrait de la situation. C'est à peu près tout ce que nous pouvons faire. Mais rien que ça, ça va déjà diminuer l'intensité. Une autre chose que nous pouvons faire, c'est lorsque nous éprouvons ce tsunami, c'est nous mettre en rapport le plus vite possible avec l'effet corporel que ça génère. C'est-à-dire qu'un tsunami, c'est toujours un bouleversement, une espèce de révolution intérieure. On a les jambes coupées, on a la tête comme un compteur à gaz, on est oppressé, on a une boule au ventre, on est hyper agité, on a les larmes aux yeux. Enfin, c'est une révolution corporelle. Et donc, c'est s'accorder à soi-même. Si on est dans une situation avec d'autres gens, peut-être le faire un peu en retrait, mais on peut aussi rester dans le silence, s'accorder à soi-même, d'éprouver ce que nous éprouvons. Maximum, ça dure 2-3 minutes. Maximum.
3: Donner à comprendre.
2: Et donc, c'est apparemment une perte de temps, puisque c'est quand même 2-3 minutes, mais c'est un gain extraordinaire, c'est-à-dire que on va se laisser traverser par la vague émotionnelle comme une onde. Et c'est effectivement une onde informationnelle que nous éprouvons. Donc sur le moment, lorsque nous sommes, pof, c'est parti, et surtout ne pas chercher à la contrôler, mais au contraire, se mettre un peu en retrait, se laisser traverser, non pas déborder, parce que déborder, ça ne déborde que si nous cherchons à contrôler, c'est comme un barrage. C'est plus vous opposez de résistance au barrage quand le niveau du barrage, enfin de l'eau monte, plus le barrage risque de céder. Et donc, il ne faut pas mettre un obstacle à cette expression émotionnelle, mais pouvoir entrer en rapport avec, c'est-à-dire faire silence, se retirer, se retrancher un petit peu de la situation et, au besoin, fermer les yeux pour se laisser informer de l'intensité, quelquefois même de la violence du tsunami, qui va se manifester sous la forme de, encore une fois, plus de jambes ou la tête complètement oppressée. Ici, c'est très très fréquent, c'est-à-dire au niveau de la gorge, au niveau de la poitrine, au niveau du ventre, du plexus. Il y a quelque chose d'intense qui se manifeste et donc se laisser traverser par l'information qui cède en 2-3 minutes.

0: Vous écoutez Le Voyage Intérieur, la série d'émissions de messages de vie MES plus loin sage, en présence aujourd'hui de Catherine Hemlett-Périsson et de son ouvrage « Émotion, quand c'est plus fort que moi ». Et quand le cerveau se met en mode du pilotage automatique de la pensée, que vous connaissez bien, que je connais bien aussi, que pourrions-nous appliquer pour éviter de se faire des films au lieu de se repasser le film pour détecter le fameux grain de sable qui nous a mis dans un état inconfortable? Émotion quand tu nous tiens.
1: Mais quand la pensée automatique, le pilotage automatique est en marche...
2: Bien sûr que c'est très difficile quand le pilote automatique de la pensée s'est déclenché, mais là on est déjà dans... On n'est pas au plus fort du tsunami, on est déjà dans un tout petit peu après, puisque le tsunami émotionnel, quand il démarre, il est au temps T et c'est vraiment du corps. Donc là, il faut se brancher sur le corps. C'est ce qu'il y a de mieux, c'est ce qu'il y a de plus rentable, si je puis dire. Si nous ne le faisons pas, très vite, le relais va être pris effectivement par les pensées et ça y est, c'est parti. C'est-à-dire qu'on va se mettre à penser de « il m'en veut, il me rejette, il me surveille, il ne peut pas me blairer, il n'a pas confiance en moi », enfin tout ce qu'on peut se raconter de soi par rapport à l'autre. Et donc là, ça va donner lieu à une autre douleur. C'est une douleur psychique, c'est une douleur de ce qu'on appelle le ressentiment. Et qui dit ressentiment, donc, dit non seulement ressenti émotionnel, mais mensement, c'est le mental. Donc le ressentiment, c'est de l'émotionnel avec du mental. Qu'est-ce qu'on peut faire dans ces moments-là? Eh bien, c'est la connaissance de cette grille, de ce processus émotionnel, va nous donner à entendre que, tiens, là, je suis en plein... en plein ressentiment, en plein bouleversement et état de pensée, etc. C'est très douloureux, parce que c'est très douloureux, mais c'est fait pour être douloureux. C'est-à-dire que ce n'est pas fait du tout pour être confortable. C'est fait pour être douloureux au sens où, quand on a mal, c'est le moyen du corps et de l'esprit de nous ramener à notre propre existence. C'est vous avez la main sur une flamme, ça fait mal. Et la douleur éprouvée fait qu'on va enlever la main de la flamme. Donc la douleur nous ramène à notre propre existence. Mais ça, c'est quelque chose que nous avons beaucoup de mal à entendre, parce que pour nous, lorsque nous avons mal, et notamment un mal psychique, la première chose que nous cherchons, c'est à être débarrassés de la douleur. Et donc, ça va être s'agiter, ça va être accusé, ça va être... prendre une pilule pour faire baisser le niveau émotionnel, etc. C'est-à-dire chercher à échapper, finalement, à l'information. Et c'est dommage, parce que du coup, on passe à côté, et il y a fort à parier que l'information va revenir encore plus violent. Donc c'est quand même plus rentable de traiter le sujet, si possible au moment où ça surgit, éventuellement un peu plus tard à froid, mais c'est toujours intéressant de traiter le sujet. Et c'est vrai que c'est un sujet qui me tient à cœur, parce que je vois combien l'ignorance de ce processus participe à l'enfermement et à la douleur. Et je suis extrêmement sensible, de par mon propre parcours, à sortir de l'ignorance. Et pour conclure, il y a une petite phrase de Confucius que j'aime beaucoup et qui dit « Mieux vaut allumer une chandelle plutôt que maudire l'obscurité ». Et donc, pour moi, la connaissance de ce modèle émotionnel, c'est une façon d'allumer la lumière et d'allumer la chandelle. Et c'est bien plus efficace que de maudire son sort. Mais ça...

0: est basé sur nos émotions et si nous connaissions mieux le processus et à quoi il sert, je pense que le monde irait mieux. Donc c'est ce à quoi je m'emploie avec mes modestes moyens en écrivant, en faisant des conférences, etc. Mais oui, je pense que le monde irait mieux si nous pouvions, et ceci dès que les enfants sont petits, sortir de cette ignorance, autrement dit, acquérir une connaissance.
1: C'est le film de mon esprit qui me crée mes émotions.
0: Voilà, donc avant, t'es pas dans la situation, donc tu ne peux que ressentir ce que tu as déjà senti, donc tu te repasses le film, là, et donc ça développe évidemment le ressentiment, le oulala, ça y est, ça va recommencer, etc. Donc là, objectivement, c'est l'horreur. Donc là, on est dans une émotion, mais qui est plus du réchauffé. Et cette semaine, il y a un monsieur qui me disait qu'il roule en voiture, sa femme et sa fille. Il y a un tunnel devant lui et en s'approchant du tunnel, il voit qu'il y a un bouchon dans le tunnel. Donc, il voit les voitures arrêtées avec les feux rouges, etc. Il me dit, l'idée m'a traversé sur l'autoroute. Immédiatement, je me suis dit, il faut que je recule. Tu imagines, il est sur l'autoroute, sa femme, et il a l'idée de reculer. Et il m'a dit, mais le pire, c'est que je crois que si il y avait eu un embranchement, j'aurais reculé. Donc on peut imaginer jusqu'où ça va. Mais ce qui s'est passé, c'est qu'en rentrant on rentre dans un espace clos, donc il vient d'une voiture, dans un espace clos, et ça n'avance pas. Et donc rien que ces circonstances-là, et en général ce qu'on retrouve dans les avions, c'est je ne peux pas bouger, enfin je peux me lever, mais donc moi je ne peux pas sortir, etc. Et donc il y a quelque chose de très matriciel dans l'avion, dans la voiture, dans l'avion, etc. Et que s'il y a eu des expériences originelles dans lesquelles la sortie a été difficile, longue, etc., le corps est imprégné de cette information. Ce qui permet de se connecter, c'est déjà de... je prends l'exemple de ce monsieur. Ce qui lui a permis de mettre des mots sur ce qu'il sentait, c'est quand je lui ai demandé de fermer les yeux, c'est presque comme de l'hypnose, je lui ai demandé de fermer les yeux, donc je l'ai mis en condition de sécurité, etc. Fermer les yeux et à un moment donné de juste voir la forme du tunnel, les voitures et les feux rouges, et c'est tout. Et après d'oublier complètement cette image et juste de se centrer sur ce qu'il sentait. Et il a retrouvé étranglement, écrasement de la poitrine, lui aussi c'est une naissance un peu acrobatique, et donc il a retrouvé tous ses symptômes. Et là, il est possible de retrouver les symptômes. Mais au cœur de l'action, au cœur de la réaction de colère, etc., ça y est, la réponse est déjà donnée par le corps qui est la colère. Donc il n'y a plus grand-chose à ressentir. Tu vois ? La sensation, elle est vraiment... lié à la perception qu'on a de l'événement. Et donc, c'est assis avec la ceinture, parce que non seulement tu es assis dans l'avion, mais avec la ceinture dite de sécurité. Et donc, c'est déjà de faire petit à petit des exercices de, voilà, c'est, je suis assis, mais tu peux le faire très bien dans la voiture. Tu te mets dans ta voiture, même à l'arrêt, tu mets ta ceinture de sécurité, tu es dans ta boîte et tu peux te poser la question de qu'est-ce que mon corps... Mais à froid. Et là, tu as une information. Elle est beaucoup plus accessible alors qu'au milieu de la colère et de la panique, tu sens rien du tout, tu es juste agité. Mmh. Hein? Donc, le timing, il est important. On n'éprouve pas au milieu de l'événement, on ne va pas forcément éprouver quelque chose. On va l'éprouver parce qu'on est en contact sensoriel avec l'événement. C'est d'ailleurs ce que font faire les entraînements CR France qui a des stages pour personnes qui ont phobie de l'avion, etc. Et parmi les exercices qu'ils font faire, c'est mise en condition et attention portée à l'expérience corporelle qui se passe à ce moment-là. Mmh. Et puis par petites touches, parce qu'il y a des gens, ça peut les mettre en... Voilà, ils sentent des choses dans leur corps. Or, nous sommes très, très, très déshabitués à sentir l'effet corporel des situations que nous percevons. Nous sommes tellement habitués à réagir puis à les penser, mais tellement peu habitué à les éprouver au moment où elles arrivent.
1: Ah, c'est se mettre à nu.

0: état sur le corps.
1: Ne demande surtout pas à ta pensée de s'arrêter.
0: Ah non.
1: Ça ne marchera pas. Tu fais ton mieux pour focaliser, tu vois, tu fais une sorte de focus sur, voilà, entre là et là, je vais sentir quelque chose. J'ai des idées, entre là et là, je vais sentir quelque chose. Et petit à petit, ça vient. C'est vraiment un entraînement. Mais c'est assez, je ne sais pas si tu médites, mais en cours de méditation, tu peux très bien, voilà, tu es tranquille, il n'y a pas de bruit, je vais me mettre en attention à ce qui se passe dans cet espace, parce que c'est toujours dans cet espace-là, quelquefois jusque-là. Et puis voir ce qu'il y a quelque chose. C'est vraiment une forme d'attention. C'est même pas de l'écoute, parce que l'écoute, c'est censé passer par l'oreille. C'est difficile. Mais c'est une attention au langage du corps tel qu'il est. Alors ça peut être très fin, ça peut être très ténu, ça peut être plus fort, ça peut être. Mais quand on prend le goût de s'y habituer et de saisir ces informations et de les entendre évidemment comme étant un langage, c'est absolument extraordinaire.
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les hommes et les femmes aiment se raconter cette histoire sous la forme de « je suis le héros de ma propre vie et donc c'est moi qui gère ma vie, moi qui gère mon corps et grosso modo c'est une machine, elle a intérêt à aller bien et c'est la pensée qui gère le corps. » La pensée a une influence sur le corps et le corps a une influence bien plus grande encore sur la pensée. C'est dire si le corps est toujours prioritaire par rapport à la pensée, par rapport au psychisme. Tout simplement parce que ça fait toujours ricaner mes patients quand je leur dis pour pouvoir penser, faut-il encore que vous soyez vivant. Sinon, donc, c'est bien la pensée, mais c'est bien parce qu'il y a un corps vivant et que ce corps vivant, lui, il tend à persévérer dans sa propre vie et c'est cette persévérance qui fait que vous pouvez penser et organiser vos pensées et changer de pensée et amplifier vos pensées et donc déployer un appétit parfaitement naturel de connaissance, puisque nous sommes tous dans ce désir d'existence mu par à la fois le corps et l'esprit et donc l'existence corporelle et l'existence de soi apprenant, connaissant, développant son intelligence, etc., en parallèle l'un de l'autre. Mais le corps sera toujours prioritaire à l'esprit. 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

0: Vous écoutez Le Voyage intérieur, la série d'émissions de messages de vie, MES plus loin sage, avec notre invitée aujourd'hui, Catherine Hemlett-Périssol, et son livre « Émotion quand c'est plus fort que moi, la solution idéale et notre désir absolu est de ne plus éprouver les aléas de la vie ». Couper ses émotions, c'est rester enfermé quelque part chez soi. Pourtant, ressentir ses émotions, c'est de nous sentir pleinement vivants.
1: C'est quoi être vivant? Lorsque vous voyez vos patients, c'est quoi? En leur disant, soyez vivants, mais vivants comment?
2: C'est déjà, avant de se poser la question du comment être, parce que très souvent, dans le comment, c'est comment être plus vivant que je ne suis. Comment être mieux vivant que je ne suis, comment être plus vivant que je ne suis. Et donc, on commence par le début, c'est ben, on va regarder déjà comment vous l'êtes vivant. Donc, comment vous l'êtes déjà. C'est comment vous vous êtes déjà organisé pour répondre à cet élan de vie qui est en vous, que vous le vouliez ou non. Donc, avant d'aborder la suite du programme qui est de comment ça peut être mieux, si nous ne commençons pas par regarder comment c'est déjà, on va trop vite, on met les bottes de 7 lieues et ça y est, on est parti dans ce que je devrais, ce que je pourrais, ce qu'il faudrait, ce qui évidemment ne favorise plutôt le stress que l'apaisement. Non, on commence déjà par le début qui est de déjà comment je m'y prends. Déjà comment je m'y prends en fonction de ce que j'aime, comment je m'y prends en fonction de ce que j'évite, comment je m'y prends en fonction de ce que je cherche à contrôler, comment je m'y prends en fonction de je me replie pour être peinard et puis que personne ne m'enquiquine. Donc déjà, comment je m'y prends? Comment je m'y prends pour répondre à cet élan vital de joie? Et donc, c'est la connaissance de soi. Il est préférable de la commencer par le début. C'est déjà, je fais une sorte d'état des lieux, une sorte d'opération de reconnaissance déjà de ce qui existe avant de m'aventurer sur ce que je peux changer dans ce qui existe. Et la plupart du temps, les gens qui viennent me voir sont dans une appétence de solutions pour que ça change. Et alors, il y en a qui n'ont pas la patience du travail et donc ça ne va pas assez vite, ils veulent plus. Chaque fois, je leur dis, c'est pas auprès de moi que vous pourrez découvrir ça. Il y a des gens, il y a des coachs, il y a des solutions, il y a des magazines, il y a des livres, c'est inspirez-vous-en. 9 fois sur 10, j'ai la réponse de j'ai déjà lu plein de bouquins, j'ai déjà vu, ça ne marche pas. Je dis donc, vous êtes allé trop vite. Donc il faut commencer par le début qui est déjà de, on va reconnaître, on va faire un état des lieux ou un état du lieu qui est ce travail de reconnaissance de soi tel que nous sommes, comme nous sommes. C'est déjà un gros job que d'oser se voir à l'œuvre, d'oser regarder comment nous répondons de notre propre existence.
1: Quelle première question dois-je me poser si je veux me reconnaître moi-même pour faire un état des lieux?
2: Je pense que pour faire un état des lieux, il ne faut pas partir d'une abstraction, il faut partir d'une situation réelle. C'est-à-dire que ce soit une situation dans laquelle je suis un peu confus ou une situation qui m'empoisonne et dans laquelle j'ai l'impression de ne pas m'en sortir, c'est déjà de regarder quels sont, un peu comme un script, c'est qu'est-ce qui se passe à l'extérieur, c'est-à-dire qu'est-ce que je perçois, qu'est-ce que je vois, qu'est-ce que j'entends concrètement, pas l'idée que je m'en fais, mais qu'est-ce qui se passe concrètement, ça me fait quoi? Comment déjà je m'adapte à cette situation? C'est comment je réagis à cette situation? Qu'est-ce que je dis? Qu'est-ce que je fais? Et puis du coup, quelles sont les conséquences intérieures en termes de ressenti, les conséquences extérieures en termes de qualité relationnelle, quelle idée je me fais de la situation, etc. Donc je vais déjà faire un état de lieu à partir d'une situation extrêmement concrète. C'est l'accompagnement d'un jeune garçon récent, enfin un accompagnement récent, d'un jeune garçon qui n'était qu'une boule de colère quand il est arrivé chez moi. Entre eux, mes parents m'ont obligé à venir, de toute façon les psys c'est tous des margoulins, enfin bon, on passe des vertes et des pas mûres. Et donc je lui ai proposé comme travail de Avec tout ce que tu me dis, tu me parles beaucoup de l'extérieur, tes parents, tes profs, la société, etc. Sauf à ce que je me trompe, j'ai l'impression que ta colère te déborde et qu'en fait, tu ne sais pas ce qui te fait réagir. En clair, tu ne te connais pas. Et alors, c'est la première fois, il m'a regardé, un peu intrigué quand même, mais de quoi elle me parle. Et donc, je lui ai dit, écoute, moi, ce que je te propose, c'est mieux te connaître. Si ça t'intéresse, tu viens. Si ça ne t'intéresse pas, c'est up to you et vraiment, tu fais ce que tu veux. Mais j'ai l'impression que tu es en roue libre, tu fais toujours la même chose, tu râles, tu accuses, tu râles. Donc du coup, il y a des conséquences, tu te fais virer de ton école. Mais alors tout ça a l'air de t'échapper complètement, tu ne sais même pas ce qui se passe à l'intérieur de toi. Autrement dit, je lui ai pris l'image de la map monde, je lui ai dit, tu as plein de continents partout, mais alors toi, c'est blanc. C'est-à-dire, tu ne sais pas où t'es. Et c'était mignon parce qu'il s'est redressé et m'a dit « Banco, je reviendrai ». Donc c'est ça, c'est-à-dire qu'on prend des situations très concrètes et puis, courageusement, on se remonte les manches et on regarde. Qu'est-ce que je vois? Qu'est-ce que j'entends? Qu'est-ce que ça me fait? Comment je réagis? Quelles sont mes pensées? Quels sont mes actes? Quels sont mes ressentiments, qu'est-ce que je me représente, comment je me représente de la situation, entre ce que je vois et ce que je me dis, entre ce que me dit le prof et ce que je me dis du prof, est-ce que c'est la même chose? Non. Ah, c'est pas la même chose. Donc, tant que je me fie à ce que je me représente, je me fie pas à la réalité, je me fie à ce que je crois. D'accord. Bon, donc je vais regarder qu'est-ce que j'ai entendu, qu'est-ce qui est rentré dans mes oreilles. Et c'est là où on retrouve le corps. C'est qu'est-ce qui est venu me percuter, moi, quand j'ai été interpellée par le prof. Et là, du coup, en tout cas ce jeune homme, commence à apprendre quelque chose, commence à se repérer à « Ah ouais, c'est ce que je fais. Ah ouais, puis ça peut aller jusque-là. » Et puis, il avait un côté très grande gueule, etc., et puis, il s'est aperçu que quand même, avec sa petite copine, il était comme un petit mouton. Il disait oui à tout. Ben oui, mais il y a des conséquences, mais c'était d'autres conséquences. Donc, il est comme un matamore en classe, mais il est quand même un petit mouton. Alors, ça l'a interpellé en disant, mais pourquoi? Voilà, donc on regarde ensemble. Et que ce travail de repérage, on va dire, c'est une façon de commencer à se connaître, non pas pour se juger, non pas pour s'en vouloir, mais dire... Ah ben ouais, c'est comme ça que ça s'est organisé à l'intérieur de moi, et au moins je peux faire l'effort de mieux connaître comment ça s'est organisé, parce que c'est pas lui qui a décidé. On a toujours l'illusion que j'ai décidé de devenir ceci, cela, etc. Très souvent quand même ça s'est fait, surtout quand on regarde l'histoire de notre enfance, ça s'est fait d'une façon qui échappe très largement à notre choix. Mais nous pouvons comprendre que ça s'est toujours orienté du côté de ce désir d'existence, on pourrait dire du côté de l'existence, du côté de la lumière, du côté de l'expression, quelque chose qui se manifeste, donc du côté de la manifestation de notre existence. Et même si c'est arrivé de faire des choix qui nous ont semblé extrêmement coûteux, sur plan personnel, sur plan relationnel, etc., comme cet homme qui a généré un accident de voiture absolument dramatique, parce qu'on lui avait, dit-il, fait une queue de poisson, que du coup il s'est mis à accélérer comme un dingue, qu'il a créé un accident, qu'il a eu des blessés, etc. C'est pour arriver à ce que lui-même ne reste pas figé dans cette faute, mais... reprennent le mouvement de sa propre vie, y compris d'assumer ses actes, y compris d'agir en fonction des conséquences qu'a eu son acte. Il faut bien qu'il reparte du début, et le début, c'est dans son corps, dans son évidence intérieure, c'est « je ne peux vivre que si je vais plus vite, je ne peux vivre que si je le dépasse ». Je ne peux vivre que si je dépasse ce mec qui a fait obstacle pour moi. C'est d'une violence qui peut être extrême. Mais pour accompagner la personne, faut-il encore lui donner la possibilité de se relier à ce désir existentiel. Et là, il y a quelque chose de, qui peut s'opérer et qui peut aider la personne, en l'occurrence, à assumer les conséquences de son acte. Et très concrètement, c'était aller rencontrer les personnes auprès des, qui avaient eu des conséquences physiques de l'accident, et aller leur parler, aller rencontrer, comme on dit, les victimes. Et ça a changé beaucoup de choses pour lui. Donc, il faut bien qu'il parte du début de sa propre existence et du début des actes qui sont posés et des paroles qui sont prononcées, de les assumer comme étant je suis capable d'aller jusque-là.
0: Catherine et Aurore nous proposent des outils simples, efficaces pour redonner du sens aux émotions de l'enfant, les accueillir, les comprendre et les apprivoiser. Son ouvrage « Émotions, quand c'est plus fort que moi », c'est aux éditions Le Duc, écrit donc par Catherine Emlet-Périssol et sa fille Aurore Emlet. Elles ont écrit un autre ouvrage sur les émotions destiné aux enfants de 3 à 11 ans, « Émotions, quand c'est plus fort que lui », aux éditions Le Duc également. Pour ma part, je vous donne rendez-vous la semaine prochaine. Bye.
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0: Bonjour à toutes et à tous, bienvenue sur RFL 101 pour une nouvelle émission Jazz Feeling, en compagnie cette semaine d'Éric Pétri. Salut Éric.
1: Salut à toi Thierry, salut à tous et à toutes.
0: Et sur une idée que tu as proposée autour du livre de Pascal Antil qui est tout récent et qui s'intitule Pourquoi j'aime le jazz, point d'interrogation. C'est un gros pavé avec énormément d'informations. On va en parler, tu vas en parler, et puis moi j'ai pris un petit peu la suite de ça en retrouvant une enquête dont il s'est servi d'ailleurs dans son bouquin, qu'il avait réalisé en 2010 auprès d'une centaine de personnes.
1: Des professionnels du jazz.
0: Exactement, les acteurs du jazz, et il avait eu 77 réponses sur 100, c'est pas mal, parce que quand on connaît la proportion de réponses aux enquêtes, on va dire en règle générale, et je pense que tu en sais quelque chose dans ton boulot précédent, c'est une belle réussite. Et alors, juste deux petites choses que j'ai relevées sur le bouquin, le commentaire de François Janot, qui a été le premier directeur de l'ONG, et qui dit « Je viens de terminer la lecture de Pourquoi j'aime le jazz, et je me suis régalé, j'en aurais bien lu 200 ou 300 pages de plus, ça aurait fait un gros pavé. » Et puis Alex Dutille, donc l'ex-chroniqueur de France Musique, mais qui est toujours un petit peu dans la maison de la radio, « Les 100 premières pages du livre sont ce que j'ai lu de plus vrai, profond, brillant et nécessaire sur le jazz depuis des lustres. Pascal a les mots du feeling et les phrases de la passion. »
1: Alors justement, à propos de ces 100 premières pages, il y a une idée que j'ai trouvée absolument formidable. Il met l'accent, Pascal Antil, on dira quelques mots sur qui il est, ce qu'il a fait, etc. Mais il met l'accent sur le fait que la parole et l'écrit, c'est quelque chose pour communiquer avec quelqu'un, on est obligé d'utiliser les mots. Et si on a affaire à un Anglais ou à un Sénégalais ou à un Américain, on est esclave des mots. Il y a traduction, donc il y a perte.
0: Il y a des formations possibles.
1: Avec la musique, il n'y a pas cette traduction. Et c'est une idée quand même qui est assez extraordinaire et neuve, je trouve. Hein,
0: qui paraît évidente, mais en fait, qui n'est pas forcément dite.
1: Tout à fait. Une émotion est transmise par la musique à n'importe quelle nationalité, alors que en matière de littérature, ce n'est pas la même chose.
0: Oui, complètement.
1: Ouais. Enfin, par exemple, déjà, c'est une des très bonnes surprises du bouquin.
0: Et, ouais. et on peut dire aussi, là encore, on peut féliciter Frémaux et Associés, parce que c'est un livre qu'ils ont publié. Tu avais présenté d'ailleurs un précédent bouquin de Laurent Cuny autour d'une rapide histoire du jazz.
1: Oui.
0: Là, on est dans quelque chose de plus consistant, finalement. Alors, ce n'est pas une histoire du jazz, hein, mais il y a quand même énormément de références qui nous permettent de naviguer là-dedans. En fait.
1: Alors, justement, à ce propos, ce n'est pas une histoire du jazz. D'une certaine façon, ça pourrait ressembler au dictionnaire amoureux du jazz qui a été rédigé par Patrice Blanfranca.
0: Oui, je connais. Ouais.
1: Moi, j'étais déçu par le bouquin parce que je trouvais que c'était intéressant d'écouter ou de lire l'opinion de quelqu'un qui connaît très bien le rock et connaît bien le jazz aussi. Et finalement, il sortait pas des choses transcendantes. Là, c'est d'une certaine façon, c'est aussi un dictionnaire amoureux, mais pas seulement.
0: Ouais.
1: C'est, et d'ailleurs, je reviens sur pourquoi tu aimes le jazz. Pourquoi j'aime le jazz? Point d'interrogation. Et le point d'interrogation est très important parce qu'en définitive, il ne sait pas très très bien, comme, entre parenthèses, comme tout le monde,
0: oui.
1: comme moi, et je pense comme toi aussi,
0: on ne sait
1: pas très bien pourquoi on l'aime.
0: Ouais.
1: Mais on l'aime.
0: Ouais. Et les réponses sont d'ailleurs, enfin, partent dans des directions complètement différentes, opposées. Et puis des fois, ça reste très vague. Mais en même temps, je trouve qu'on arrive quand même à sentir un peu ce que tous ces acteurs-là ont à dire. Quoi.
1: Bah
0: même si le propos reste vague, parce que ce n'est pas toujours facile à exprimer. Mais on est quand même... C'est une belle... Ça fournit pas mal de références aussi à tout ça. Et puis voir des arguments, pourquoi pas.
1: Et alors justement, en matière de contenu, Il y a d'une part bon, quelques idées, quelques fulgurances, il y en a d'autres que je voudrais évoquer un peu plus loin dans l'émission. Mais il y a bien sûr un certain nombre de portraits, et des portraits inattendus, et des portraits de gens qui ne sont pas forcément des sommités, si j'ose dire, du jazz. Par exemple, je pense à Art Farmer, qui consacre, je ne sais pas, peut-être une quinzaine de pages. Mais en dehors de ces portraits et de ces rencontres, parce qu'il y a également une appréciation du style et de la qualité des musiciens, c'est une observation très fine, parce que Pascal Antin, c'est quelqu'un, il dit, je suis un journaliste de jazz non musicien.
2: Oui.
1: Et il insiste beaucoup sur le fait, il dit, parce que ce qui est un gros avantage, parce qu'en définitive, moi, j'ai aucun préjugé. C'est comme l'autre avec sa morale. Tu sais.
0: Ouais, ouais.
1: Lui, il a sa morale de jazz et il donne son opinion, mais il n'y a pas d'arrière-pensée politique, économique, etc. Et comme en plus, il est évidemment très compétent, puis qu'il a une bonne oreille.
0: Ouais.
1: C'est intéressant.
0: Il a acquis une bonne culture musicale. Alors, moi, je dirais que c'est un amateur au sens propre du terme, en fait,
1: de la musique. Tout à fait.
0: Sans péjoration,
1: oui,
0: hein, oui. Le mot dans le sens fort. Quoi.
1: Oui, parce qu'en même temps, c'est un acteur de jazz aussi. Parce que même s'il n'est pas musicien, par contre, l'œuvre de sa vie, c'est quand même, entre autres, bon, il a participé à l'état de jury, produit des disques, etc., écrit des choses, des bouquins. Mais il a surtout animé pendant 30 ans le centre d'information de jazz, qui était une espèce de base de données qui permettait aux professionnels de mieux se connaître et de se faire connaître.
0: Et c'est par ce biais d'ailleurs qu'il a mené cette enquête il y a une quinzaine d'années.
1: Tout à fait, ouais. Tout à fait. Alors pour ce qui concerne le contenu, j'avais deux choses à dire. D'abord, le 544 pages hein, quand même.
0: Si on rajoute les 300 proposés par François Janot, ça fait un beau pavé.
1: Tout à fait. On n'est pas forcé de lire dans la foulée les 544 pages. Hein. On le feuillette et puis on approfondit. On tombe sur Ella Fitzgerald ou Art Farmer, comme je disais tout à l'heure. Mais il faut se promener à l'intérieur du bouquin et déguster et puis laisser tomber et reprendre. Il y a 5 chapitres dans ce bouquin. Qui, d'une certaine façon, est un foutoir génial. Parce que c'est pas... Alors, si vous voulez chercher un truc avec un index, ça, c'est foutu.
0: C'est
1: hein.
0: Cuit.
1: c'est foutu. Mais il y a donc 5 chapitres. Un qui est la cause du jazz, sur lequel on aura peut-être l'occasion de revenir tout à l'heure. Et puis ensuite, des portraits des musiciens américains, des portraits de musiciens... En français, c'est l'objet de notre chapitre, des événements dans le jazz, et puis tout ceci parsemé d'opinions, rencontres, appréciations qui véritablement sont très, très originales et en même temps très pointues. Alors, j'ai, plutôt que. Quand on parle de jazz, on a un peu tendance à dire, ben oui, ben il y a Miles Davis, il y a John Coltrane, il y a Charlie Parker, il y a Louis Armstrong.
0: C'est des noms qui reviennent souvent dans les...
1: Tout à fait.
0: Ils n'ont pas besoin...
1: C'est des musiciens formidables. Mais j'ai retenu pour les auditeurs, pour ceux qui aiment le jazz, non, de Jazz Feeling sur RFS1, j'ai retenu 4 musiciens ou chanteurs qu'on connaît un peu, mais qu'on connaît pas forcément trop bien. Successivement, il y a Art Pepper, il y a la chanteuse Shirley Horn, il y a le pianiste Michel Graillet, et puis, ça va peut-être choquer certains, mais c'est pas grave, Al Green, qui certains ne donneront pas l'étiquette de jazz.
0: Plutôt soul.
1: En tout cas, un sacré. Oui, plutôt ça, tout à fait. Mais c'est un sacré musicien quand même. Alors, on va commencer par Art Pepper. Art Pepper, juste deux mots avant de passer à la musique. Art Pepper, c'était le surdoué, mais le surdoué qui a malheureusement rencontré à la fois et la drogue et John Coltrane. Et ça l'a complètement bouleversé. Mais toujours est-il que ça, dans un premier temps, ça a très mal évolué, puisqu'il, pour avoir satisfaire ses besoins de drogue, il a été amené à voler, trafiquer, et il a fait beaucoup de prison.
0: Ça, c'est pas mal de temps, par exemple. Ouais.
1: Il a fait beaucoup de prison, et il avait simplement un monsieur qui s'appelle Lester Koenig, qui croyait à son talent, et qui, chaque fois qu'il sortait de prison, on lui faisait enregistrer un disque, si bien qu'il y a quand même beaucoup de beaux témoignages. Et puis, à la fin de sa vie, il a, si j'ose dire, rencontré le public japonais. Et le public japonais est un grand public de jazz. Et il avait peur d'aller au Japon parce qu'il disait, moi, avec tout mon historique, si j'y vais, ils vont soit me refuser, soit m'incarcérer. Bon, ça n'était pas du tout le cas. Et ça a donné des concerts formidables. Et je vous propose d'écouter extrait de l'album qui s'appelle Tokyo Encore, un standard qui est Over the Rainbow. Art Pepper avec George Cables au piano, Billy Higgins à la batterie et Tony Dumas à la contrebasse.
0: Beau quartet.

0: C'était Over the Rainbow, interprété par Art Pepper. Et donc, pour revenir au bouquin, je voudrais citer ce que Pascal Anctil dit d'Art Pepper. Il dit « Tout au long de ses dernières années d'existence, jamais Pepper n'aura aussi bien joué. Il délivre en toute liberté une musique tranchante, déchirante, toujours urgente, essorée de toute mièvrerie et bavardage. » Chaque morceau que je joue aujourd'hui, dit Art Pepper, doit être comme un champ de bataille. Il faut que je gagne. C'était bon. On retrouve au travers du bouquin, on retrouve le musicien qu'on entend par ailleurs. Voilà, ça c'était donc mon premier musicien méconnu, parce qu'en définitive, ce sax alto, on l'écoute, on n'entend plus beaucoup. Hein.
1: On a passé pas mal de fois, nous, dans des...
0: parce qu'on aime bien.
1: Voilà, des thématiques, par exemple. Mais effectivement, mais... Ouais.
0: Alors, dans le genre méconnu, il y a une autre chanteuse qu'on a passée aussi assez souvent, mais qui n'est pas Billie Holiday, à qui il consacre plusieurs chapitres et qui sont très intéressants, entre parenthèses. Ni Ella Fitzgerald, dont on découvre la catastrophique vie privée, ce que moi je connaissais uniquement la gaieté et la joie de Ella Fitzgerald. C'est pas non plus Sarah Vaughan. Non, il regrette un petit peu le passage à la variété, mais dont il ne peut que souligner la chaleur de la voix. Moi, je vous propose d'écouter Shirley Horn. Shirley Horn, dont il dit, c'est, je retrouve mes notes, c'est l'équilibre dans la nonchalance. C'est une funambule de la lenteur. Et c'est aussi la seule chanteuse à qui Miles Davis Miles Davis a accepté de jouer.
1: Hein, il devait jouer, je crois, sur le disque que tu nous proposes. Et il est décédé avant.
0: En tout cas, c'est un... Le disque qu'on va entendre, elle joue avec, s'il vous plaît, un orchestre qui regroupe 42 musiciens. Et le tout arrangé par Johnny Mandel. L'album s'appelle... Le thème que je vais vous proposer, c'est After You've Gone, a time for Love. Et si vous êtes, comment dire, attentif, vous verrez que elle est tellement décontractée qu'aux alentours de 2 minutes 30, elle trouve le moyen de rigoler un petit peu. Enfin, en anglais, des chuckles. C'est très tout à fait significatif de, à la fois du swing et de la décontraction de cette très grande chanteuse qui était Shirley Horn. On écoute A Time for Love.

0: Dans son bouquin, Pascal Anctil dit de Sherlehorn, voix de brume et de braise sans vibrato, d'une justesse toujours admirable. Sherlehorn peut alors geisha nonchalante, avec un érotisme savant, distiller sa musique, la musique à sa guise. Et puis, un petit peu plus loin, il dit, mais comment peut-elle en même temps étirer les mots et poser les notes sur son clavier avec autant de justesse et d'aisance? Bref,
1: il oui, a... Parce qu'elle est pianiste aussi.
0: Tout à fait, tout à fait. Et il a, de son point de vue, à la fois de conteur, c'est un portrait qui raconte une histoire, mais aussi c'est quelqu'un qui écoute, analyse et... je ne vais pas dire juge, mais...
1: Traduit, ou qualifie
0: la musique qu'il entend. Alors ensuite, je ne sais pas si...
1: C'est un disque avec des cordes. Il y en a une ribambelle.
0: C'est bien, ça met des cordes. Hein. King Cole a fait des trucs formidables.
1: Ouais, ouais.
0: Et puis Charlie Parker aussi.
1: Ouais.
0: Alors justement, moi, après j'avais un peu envie de parler de... Mais peut-être ce que tu as préparé dans ton sujet sur... À propos du chapitre La cause du jazz, cette enquête, mais peut-être veux-tu en parler, Thierry ?
1: Alors, juste quelques mots avant d'y venir après tes deux autres morceaux. Donc, c'est une enquête qu'avait faite Pascal Anctil, donc justement, en 2010. La question de l'enquête était pourquoi le jazz, toujours avec le point d'interrogation ? La cause du jazz ou les causes d'une passion. Donc, il y a une centaine d'acteurs effectivement de la vie du jazz de l'époque, qui, alors essentiellement français, qui avaient répondu. Donc, 77, c'est quand même pas mal. Et tous, quelle que soit leur, l'origine de cette passion, le métier qu'ils ont pu faire par la suite.
0: Musicien, photographe, producteur,
1: exactement.
0: Organisateur de concerts.
1: Tout à fait, ingénieur du son, etc.
0: Acteur du jazz.
1: Complètement. Tous, de toute façon, ils en parlaient avec une passion, un amour absolu, quoi. Et beaucoup de souvenirs aussi. Donc c'est intéressant parce que c'est là où on rencontre, entre guillemets, la petite histoire du jazz. C'est-à-dire qu'on voit comment cette passion s'est petit à petit construite et l'élément déclencheur aussi. Et puis, quand on lit cette enquête, vous la trouvez sur Internet, hein, y a pas de problème. Quand on lit cette enquête, on s'aperçoit que
0: Les réponses, parce qu'il...
1: Oui, tout à fait.
0: Il avait dit, il faudrait que vous me répondiez sur deux, maximum deux pages. Apparemment,
1: exactement.
0: Il y en a quelques-uns qui ont pas mal dépassé.
1: Il y en a qui ont débordé, il y en a qui ont répondu en quatre lignes. Donc, mais surtout, ce que j'ai trouvé intéressant, c'est qu'ils en parlent avec beaucoup de talent pour la plupart. Et la qualité littéraire de Pascal Anctil que tu évoquais à l'instant, on la retrouve chez beaucoup de ces acteurs du jazz, en fait.
0: Oui, mais en même temps, je trouve que les réponses sont... c'est comme s'ils étaient un peu emmerdés. Ils ont du mal à formuler, ils ont du mal à... La définition du jazz, elle est encore à trouver.
1: Complètement. Et d'ailleurs, je te suis tout à fait sur ce point. Et moi, je me suis en fait appuyé sur l'élément déclencheur, en fait. Qu'est-ce qu'il y a pour... J'ai pris quatre exemples en choisissant justement des acteurs très différents. J'ai pris un musicien, un ingénieur du son, un producteur et un directeur de club. Et je me suis juste appuyé sur ce qui a déclenché chez eux cette passion du jazz. Parce qu'effectivement, après, tu parlais de définition qui est... pas toujours évidente, qu'est-ce qu'on met là-dedans, c'est très difficile. Et j'ai relevé aussi une phrase de Guillaume de Chassis, « Le jazz est une question qui n'aime pas les réponses ». Et donc, je pense que c'est lié en partie à le fait, comme tu disais, d'être emmerdé par essayer de définir avec plus ou moins de... Alors, moi j'ai relevé aussi, au niveau de la diversité des acteurs, des points communs qui sont assez intéressants. Eric Lolan parle de « synonyme de liberté ». Alex Dutille de Liberté vécue, conquise de haute lutte. Michel Conta, ex-Télérama.
0: Télérama, Le Monde.
1: On ne peut être meilleur qu'à plusieurs. Et Guillaume de Chassis, fraternisé avec d'autres affamés de musique. Liberté, égalité, fraternité, ça doit parler quand même un petit peu à nos auditeurs. Et puis au niveau de la diversité des réponses, donc. 16 musiciens ont répondu, 21 journalistes, 4 photographes, 12 responsables de festivals ou de clubs, 10 agents et tourneurs, 6 producteurs phonographiques, 3 musicologues et universitaires, 3 directeurs d'école de jazz, 2 ingénieurs du son. Donc ça fait vraiment un gros panel qui est probablement significatif.
0: Et puis plus près de nous localement, il y en a deux acteurs qu'on connaît bien sur RFSA. Et à Tours, c'est à savoir Vincent Cottreau et Bernard Aimé. Vincent Cottreau dit du jazz que c'est une métaphore de la vie, et je pense que c'est une façon poétique d'évoquer cette musique qu'on aime. Tandis que Bernard Aimé, je veux pas dire éructe, mais il dit c'est la faute à Monk.
1: Oui. On va en parler tout à l'heure parce que j'ai choisi précisément le commentaire de Bernard Aimé.
0: Alors on revient peut-être à la musique.
1: À la musique.
0: On reprendra de ton enquête. Oui, Pascal Anctil se dit musicien, comme un critique de jazz, non musicien, donc ouvert à toutes les facettes du jazz, et il y en a une que certains nous en refuseront, c'est celle d'Al Green. Alors il raconte d'abord qu'il a rencontré Al Green et qu'il a trouvé le moyen de rater son enregistrement. Revenu chez lui, la cassette était vide, mais il le dit tranquillement et sans fausse honte. Et puis Al Green, eh bien alors qu'il avait commencé comme chanteur seul, il est devenu pasteur pentecôtiste.
1: Ouais, c'est ça. Ouais.
0: Et puis il y a retour à
1: aux origines.
0: Donc des gospels. Ouais. Et puis il est revenu au funk. C'est plutôt cet aspect-là que je vous propose d'entendre. Au passage, il a quand même ramassé 11 Grammy.
1: Ouais, hein, ouais,
0: ce qui n'est pas donné.
1: Il avait un grand fan qui s'appelait Barack Obama.
0: Je vous propose d'entendre Al Green, I Can't Stop. I can't stop.

0: Un album Blue Note.
1: Oui. Et pour conclure justement son appréciation sur Al Green et ce I Can't Stop de sortir cette Blue Note, Pascal Anquetil écrit une voix de soi et de joie, désinvolte et féline, au falsetto ailé, jamais forcé, défiant les lois de la gravité. Alléluia.
2: C'est sympa. Il a l'œil quand même et l'oreille. Hein.
1: Oui.
2: Le Pascal Anquetil.
1: Je voudrais terminer ma contribution à ce Jazz Feeling par un quatrième musicien tout à fait dans l'esprit du musicien damné et mésestimé. Peut-être même le très grand ami de Chet Baker, à savoir Michel Graillet, le pianiste. Il a animé pendant très longtemps le Petit Opportun à Paris. Il n'a pas fait la carrière que son talent méritait. Je vous propose d'écouter extrait de l'album Ferlé, une composition de Richie Berra que Chet Baker a repris à plusieurs reprises, à savoir Broken Wing par Michel Graillet.

0: Un extrait de l'album Fairly, c'était donc le pianiste Michel Grailly, un disque de piano solo, à propos duquel Pascal Antin écrit « Pianiste de l'intimité du dedans, explorateur entêté des lointains intérieurs. Mickey délivre ici en toute liberté une musique de braise et de brume, une sensibilité à fleur de peau, mélange incroyable de fragilité poétique » et de puissance d'expression. Ça, c'est l'appréciation de son ami et duettiste Alain Jean-Marie. Alors, juste pour terminer, je voulais dire que dans ce bouquin, je rappelle, hein, savoir pourquoi j'aime le jazz, point d'interrogation, par Pascal Antin, il y a un certain nombre de pages, en dehors du plaisir de retrouver des descriptions et des appréciations, il y a des pages étonnantes, et en particulier, il était spectateur, auditeur du concert de Bill Evans à l'Espace Cardin, dans lequel Bill Evans donnait une interprétation nardiste absolument étonnante. Il y avait une introduction de, je crois, 12 minutes, enfin, d'un truc extraordinaire. Et puis, il aborde aussi Keith Jarrett, et page 269, il faut que je retrouve là aussi mes notes, il développe une information, je pense, très intéressante à propos des standards. Il dit à propos des standards, bon, je retrouve pas mon texte, mais peu importe, c'est l'idée qui me paraît intéressante. Il dit, les standards, c'est quelque chose de formidable, parce que les standards, tous les auditeurs y connaissent. Et donc, en évoquant la mélodie, on n'apporte rien, sauf, précisément, comme ils connaissent bien, il y a cette autre chose qui caractérise le jazz et que personne n'arrive à définir, qui est l'essentiel. Le rôle des standards, c'est de permettre la communication de cette autre chose, cet essentiel qui fait qu'on aime beaucoup
1: le jazz. Et puis la possibilité de partir d'une composition écrite, structurée, et de partir vers autre chose, d'aller ailleurs, en fait. C'est quand même une des spécificités de cette musique aussi.
0: Et d'y aller ensemble,
1: oui,
0: grâce à la musique, ce que les mots ne peuvent pas faire aussi bien.
1: Bon, merci beaucoup pour cette présentation, Eric. Ça donne envie de lire Pascal Antil, mais vraiment, si vous ne pouvez pas, ou si, vous n'achetez pas ce bouquin, mais allez jeter un œil sur l'enquête, hein, vous allez voir. Alors moi, pour poursuivre ta présentation, Eric, moi ce que j'ai fait, en fait, c'est j'ai sélectionné, donc je vous le disais tout à l'heure, 4 acteurs différents du jazz, qui me permettaient de proposer des morceaux précis qui les avaient, on va dire, emmenés dans cette passion. Alors, je commence par Laurent de Wild. Donc, Laurent de Wild, qui est pianiste de jazz. On a eu l'occasion avec Abdel, d'ailleurs, de l'enregistrer, de s'entretenir avec lui à Mont-Louis,
0: il y a quelques années. Moi aussi, je l'avais enregistré avec le pianiste africain.
1: Oui, exactement. Et ben voilà, on y était, voilà. Ouais. Et alors voilà, moi j'ai pris une pour chacun de ces acteurs, je cite en fait leurs propos récupérés par Pascal Anctil, où ils expliquent chacun à leur manière le point de départ. Voilà ce que dit Laurent de Wild. Je me souviens très bien du premier disque de jazz que j'ai entendu, Exclusively for My Friends, du trio d'Oscar Peterson. Je devais avoir 12 ans, et ça a été vraiment comme un coup de foudre, comme avec une femme. J'ai trouvé que cette musique était la plus belle, la plus classe, la plus joyeuse, la plus triste, la plus swingante que j'avais jamais entendue. Tout de suite, ça m'a parlé, et j'ai eu l'impression d'avoir trouvé un nouveau chez moi, et j'y habite encore. Donc je vous propose d'écouter un morceau de ce disque-là. J'ai choisi A Foggy Day, donc, qui est un morceau de Gershwin, composition de Gershwin, qui a été enregistrée en live. On est en 1963, et c'est le label Verve qui a publié cette petite merveille. Donc on écoute Oscar Peterson. Donc, il est accompagné d'une rythmique prestigieuse, hein, Ray Brown à la contrebasse et Hectic Pen à la batterie, le morceau Foggy Day.

0: Voilà, la deuxième...
1: C'est vrai, c'est pas enregistré par Elaine Louis aussi. Elle a fait Gérard et Louis Armstrong.
0: Oui, le morceau.
1: Le morceau,
0: oui, hein. Oui, sur le, oui, complètement. Je crois que c'est d'ailleurs chez Verve aussi.
1: C'est Verve aussi, hein, ouais. C'est peut-être même aussi avec, Oscar Peterson.
0: Oui, probablement, ouais, c'est possible. Et pour le deuxième morceau que je vous propose, j'ai choisi un ingénieur du son, parce qu'il joue un rôle essentiel. On en cite quelques-uns, on en connaît peu.
1: Alors, bien sûr, il y a Van Gelder, quand même.
0: Voilà, Van Gelder, Manfred Achsher de CM, etc. Mais sinon, c'est vrai qu'on passe souvent à côté. Et c'est intéressant parce que, j'allais dire le regard, mais l'oreille aussi, évidemment. Hein, c'est leur boulot, est quand même intéressant. Là, je vous propose d'écouter l'origine du coup de cœur donc, du jazz par Sylvain Thévenard, donc, qui est ingénieur du son, qui a bossé dans pas mal de maisons de disques. Voilà ce qu'il dit. Tout bien réfléchi, œuvrer pour le jazz aujourd'hui me vient d'une utopie construite dans les livres et les disques. Straight Life, La rage de vivre ou Moins qu'un chien, petite précision, ce sont des autobiographies accompagnées par des journalistes, hein. Moins qu'un chien, c'est Mingus par exemple.
1: Straight Life, c'est
0: Art Pepper. Et La rage de vivre, ça doit être Mesro, je ne sais plus. Enfin, je reviens à la citation de Sylvain Thévenard. Les disques de Parker, Mike ou Bill Evans, à la fin de mon adolescence, m'ont fait rêver d'une vie bien loin de celle que je vivais dans ma Bresse natale. La clarinette, puis le saxophone, à cause de Parker, et soudain, Louis Clavis. Le déclic qui certainement aura fait basculer ma vie. Clavis est la charnière la plus importante de ma relation au jazz. C'est au travers de sa musique que je découvre le jazz français et nombre de musiciens avec qui je collabore aujourd'hui. C'est surtout grâce à lui que je rencontrerai Gérard de Haro et le studio La Buissonne. Et donc je vous propose d'écouter. Alors il ne cite pas de disque en particulier. Moi je vous propose d'écouter un disque que Sclavis a enregistré en solo qui s'appelle Clarinette. C'était en 85 chez Ida Records et puis le label bleu. Et le morceau que je vous propose d'écouter, c'est le morceau Opa.

On avait eu l'occasion d'écouter Sclavis dans une précédente émission consacrée à la clarinette basse, dont il est passé maître, si on peut dire, de cet instrument. Et donc je pense que cette clarinette basse, là, avec l'ampleur de ces notes, doit effectivement être un sujet intéressant pour un ingénieur du son dont le boulot va être précisément d'enregistrer à la perfection le son de l'instrument. On passe à un producteur, donc il s'agit de Patrick Schuster, qui est le producteur de Naïf, qui est un très très beau label. Et voilà ce qu'il dit. Au départ, je dirais qu'il y a la découverte très jeune du surréalisme, écriture, mais aussi peinture, des liens avec l'inconscient, de Robert Desnos en fait. L'écoute du jazz est arrivée vers 18 ans, en fait au moment où j'ai commencé à essayer de mettre ça en pratique en développant l'association libre, d'un point de vue artistique, mais au quotidien surtout. Un jour, j'ai acheté par hasard, bien sûr, un disque de Coltrane, Meditations, un peu compliqué pour découvrir, mais ça a vraiment débuté comme ça. Et donc, on va écouter un extrait du Meditations de Coltrane, qui était sorti en 66, donc chez Impulse, évidemment, à l'époque. Le morceau s'appelle Compassion.

0: Ça doit être pas très longtemps avant la disparition de Coltrane, non?
1: Ouais, c'est en 66.
0: Il était au bord du cri.
1: Ouais. Et c'est 2 ans après Love Supreme, donc c'est une sorte de prolongement un petit peu de ce disque-là. Et donc il est avec son équipe hein, de l'époque, Mako Tyner au piano, Jimmy Garrison à la contrebasse, Elvin Jones à la batterie, mais aussi sur certains morceaux Rashid Ali, et puis la présence au ténor et aux percussions de Pharoah Sanders, donc sur ce disque de 66, dont de Coltrane. Donc voilà le point de départ pour un producteur. Patrick Schuster. Donc. Et puis on va terminer, on parlait de Bernard Aimé tout à l'heure, on va terminer avec Bernard Aimé, donc qui a fondé et dirigé le club du Petit Faucheux pendant des années, et qui y est toujours. Je l'ai rencontré pas plus tard que la semaine dernière.
0: Avec son ami Michel Auduro.
1: Exactement, Michel Auduro, qui d'ailleurs dit aussi quelque chose dans l'enquête. Hein. Et là, et ce que dit Bernard Aimé, c'est. Tu parlais de c'est la faute à Monk. Et voilà, je vous cite hein, les propos de Bernard Aimé. C'est la faute à Thelonious. La faute à Monk, c'était le titre un petit peu de son propos. Un vinyle, 45 tours, Atlantique. Il est très précis en plus dans ses... 232013S, acheté le 28 mai 1962. Je datais alors chaque rare achat sur la pochette. Il va jusqu'à citer d'ailleurs dans la pochette, dans son propos, la précision qui était écrite sur le disque où le producteur ou la maison de disque expliquait comment il fallait entretenir son saphir pour éviter de rayer les disques. Voilà donc, je datais alors chaque rare achat sur la pochette, juste la veille d'atteindre l'âge de 15 ans. Un 45 tours choisi sans doute au hasard quand j'écoutais d'ordinaire Little Richard, Eddie Cochran, Jane Vincent, Elvis Presley et Paul Anka. Peut-être à cause de ce drôle de nom de Thelonious et de la pochette et de la photo de pochette, béret noir, costume cravate, regard errant sur un indéfini bruineux, mur de pierre brute en fond de scène, deux titres, In Walked Bud et A Ritz Unning sur ce disque des Jazz Messengers. Thelonious et une question troublante, comment se peut-il que la première note jouée, le premier accord plaqué, l'on reconnaisse d'emblée ce pianiste? Et on va écouter justement un des deux morceaux du 45 tours acheté par Bernard Aimé en 1962, de Thelonious Monk et des Jazz Messengers d'Art Blakey, In Walked Bud.

0: Walk with Bud, probablement référence à Bud Powell.
1: À propos de ce disque initial, pour Pascal Antin parle, pour ce qui le concerne, lui, d'un 25 cm orange de la Guilde du Jazz.
0: Oui.
1: Et qui est, moi, c'est marrant, moi j'ai le souvenir d'un disque bleu ciel, mais toujours est-il qu'il s'agit bien d'un disque 25 cm orange. Il est encore disponible, si vous voulez le retrouver, vous pour moyennant 9,90 €, vous pouvez le retrouver sur eBay.
0: Ah ouais.
1: J'ai fait la recherche.
0: T'as fait, ouais.
1: J'ai fait la recherche. Et, et dans ce disque orange 25 cm, il y a absolument tous les grands noms de la période. Parker, Monk, Miles, etc.
0: Bah, j'ai relevé justement l'extrait dans l'enquête de ce que dit Pascal Anctil. Un jour de 57 ou 58, je ne sais plus, un disque orange arriva par la poste à la maison. Il était édité par la Guilde du Jazz. Ce mystérieux 25 cm inonda la même année des milliers de foyers français et contamina sans s'en douter toute une génération d'adolescents au virus du swing. Demandez à Didier Levallet, Jean-Paul Boutellier, fondateur de Jazz à Vienne, Alain Payet, Francis Marmande et beaucoup d'autres encore, si cela ne fut pas le cas pour eux. Ce disque, qui s'intitule avec pertinence « Horizon du jazz », fut pour moi et mon frère jumeau Gilles la révélation éblouie d'un nouveau monde. Ben, ce nouveau monde, il est présent dans le livre de Pascal Anctil que tu nous as présenté, Eric. Et voilà, c'est bourré d'informations, de propos pertinents, beaucoup de poésie aussi, et toute la passion en fait, qu'on retrouve.
1: Si tu permets, j'ai retrouvé la citation de Keith Jarrett à propos des standards et de ce que ça apportait. Keith Jarrett dit « Improviser », Keith Jarrett dans ton... qu'on décrit plutôt le caractère parfois un peu difficile quand il joue quand il est sur scène, mais un tel talent peut justifie presque certains excès. Toujours est-il qu'il écrit « Improviser sur un standard, c'est en même temps jouer sur la mémoire, la sensibilité et l'intelligence du public. C'est broder sur un prétexte qu'il n'a pas besoin d'écouter parce qu'il le connaît souvent par cœur et qu'il garde donc l'esprit libre pour entendre autre chose. Qu'est-ce que j'arrête ?
0: Ouais. C'est une...
1: Cité par Pascal Anctil.
0: Par Pascal Anctil. Voilà, bah, un beau petit tour en compagnie d'acteurs, en fait. Hein, on le rappelle, hein, c'est pas dans le bouquin, il n'y a pas effectivement que des musiciens, mais il y a des acteurs avec leur regard particulier, oui. leur manière de comprendre cette musique et puis d'y rester accroché. Parce que ce qui frappe aussi dans les propos de toutes les personnes interrogées, c'est le fait qu'ils ont découvert le jazz, ça a été un coup de foudre ou alors des rencontres, ou alors pour tout un tas de raisons, et finalement ils y sont restés. C'est-à-dire qu'il n'y a personne à retourner sa veste pour aller voir ailleurs, quoi, en fait, si on peut dire.
1: Juste pour conclure, le point de vue de l'ex-disquaire, je ne sais pas si on a spécifié, mais le bouquin, il est paru chez Frémaux.
0: Oui, Frémaux, on l'a dit tout à l'heure.
1: Frémaux, grand conservateur du patrimoine jazz, et pas seulement.
0: Mais est-ce que dans l'enquête, il n'y a pas de disquaire, et c'est peut-être dommage d'ailleurs? Parce que les disquaires, c'est comme les libraires, en fait. Il faut un boulot de passeur qui est essentiel. Est-ce que dans le bouquin, tu as retrouvé des...
1: Non,
0: des...
1: Non, j'ai non pas retrouvé. Non, voilà. Je me suis fait la réflexion.
0: Voilà. Je pense que si un étudiant avait proposé une enquête de sociologie du jazz sans mettre les disquaires, je pense que son directeur de mémoire l'aurait rappelé à l'ordre. Attention, il y a aussi le rôle essentiel du disquaire, du vrai disquaire, on est d'accord. Hein.
1: Tout à fait.
0: Dans tout ça. Voilà, bah merci beaucoup Eric pour la présentation de Pascal Anctil, Pourquoi j'aime le jazz, chez Frémaux. Donc. On se retrouve la semaine prochaine. Merci pour ta participation Eric.
1: Merci à toi.
0: Et puis, à bientôt. Merci Abdel. Bonsoir à toutes et à tous, à bientôt.

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1: Et oui, la révolution, c'est demain le grand soir sur RFL 101, une émission à thème aujourd'hui, enfin sur deux thèmes, il y a des liens entre les deux, mais enfin bon, la première partie de l'émission sera consacrée à L214, une association d'activistes, dirais-je, et la deuxième partie, on va parler du véganisme et des initiatives qu'il y aura localement sur le sujet. Donc, Johanna, Quentin, bonjour. Stéphana, pardon. Quentin. Bonjour.
2: Bonjour.
3: Bonsoir.
1: Donc, on va discuter de... Déjà, L214, pourquoi L214
3: Du coup, L214, ça vient de l'article L214.1 du Code rural de 1976 qui dit que tout animal étant un être sensible, il doit être placé selon le fonctionnement de son espèce, le fonctionnement biologique. Donc par exemple, les cochons ont besoin de paille, les oiseaux, enfin les poulets ont besoin de perchoirs. Enfin, voilà. C'est de là que ça vient, L214.
1: Et donc ça existe depuis combien de temps? Parce qu'on entend beaucoup parler, parce qu'il y a eu pas mal d'actions directes qui ont été médiatisées, je dirais. Mais bon, l'association, elle a débuté quand?
2: Elle a débuté en 2008. Elle est issue d'un collectif qui était le collectif Stop Gavage, qui était donc...
1: par rapport aux oies.
2: Par rapport, oui, aux oies, au gavage, par rapport au foie gras. Et du coup, qui s'est transformé en L214, donc en 2008.
1: Et donc, en fait, vous avez des antennes sur tous les départements? Comment ça fonctionne?
2: Alors, pas sur tous les départements, mais sur une majorité de départements.
3: Il y a une quarantaine de groupes locaux en France, environ. Après, il y a des groupes plus ou moins qui ferment en fonction des années, du nombre de bénévoles, des référents. Mais on est une quarantaine de groupes locaux, avec des moyennes. Il y a des groupes qui ont une centaine de bénévoles, mais avec un gros turnover. Je prends l'exemple de Paris. Par contre, il y a des antennes aussi qui sont beaucoup plus petites, comme les nôtres, avec des bénévoles qui tournent moins et qui sont plus, qui restent plus longtemps sur le long terme.
1: Et surtout, vous fonctionnez, vous existez depuis combien de temps, en fait?
3: On existe depuis 2024. J'ai remonté l'antenne en février 2024.
1: Donc vous êtes un petit groupe de militants, de militantes. Il y a pas de... En fait, vous fonctionnez comment? Vous êtes que bénévole? Enfin, il n'y a pas de permanent? Comment ça fonctionne?
2: En gros, on est tous bénévoles. Mais il y a trois référents qui vont faire le lien un peu entre le national et le local, qui vont s'occuper un peu plus de l'organisation. Et après, en bénévole, sur Tours, on va dire, on est à peu près... On a à peu près une petite dizaine. Ça tourne un peu, mais on a à peu près une petite dizaine. Ah. Bah, le noyau dur. Ouais, parce qu'après,
1: il y a le noyau. Vous avez des sympathisants actifs, on appelle ça, c'est ça, non?
2: Oui, on a les militants qui, vraiment, pour certains, sont là quasiment à toutes les actions.
1: Ouais.
2: Et on en a d'autres où ils viennent plus de temps en temps, ou sur certains types d'actions ou d'événements.
1: Et vous êtes une organisation, comment dire, fédéraliste? C'est-à-dire, est-ce que vous avez des rencontres au niveau régional, ou est-ce que. Vous avez un fonctionnement pyramidal, enfin comment vous fonctionnez?
3: On a un fonctionnement aussi au niveau national, donc en fait nous les référents on se retrouve une fois par an à peu près pour fédérer avec au niveau national, qui nous permet de rencontrer les autres référents, de rencontrer les salariés aussi, parce qu'on a une centaine de salariés.
1: Il y a des salariés. Alors pour le coup, c'est là-dessus que je voulais en venir, c'est que salarié, ça veut dire financement. Comment vous faites pour... vous n'êtes pas une grosse association quand même, vous n'êtes pas une grosse fédération. Comment vous faites pour financer une centaine de salariés?
3: Alors on a à peu près un budget de 10 millions d'euros par an quand même,
1: tout de
3: donc
1: même.
3: On est quand même,
2: même
3: une grosse asso.
2: Un petit peu plus. Même.
3: On pèse vraiment beaucoup sur en termes d'animalisme, en tout cas en France on pèse beaucoup.
2: C'est la plus grosse en France. Hein.
3: On est la plus grosse association en France.
2: Si je ne dis pas
3: et on est dans le top 12, si on ne se trompe pas, au niveau mondial, des associations au niveau animaliste qui arrivent à...
2: Qui ont le plus d'effets
3: sur le monde, en tout cas pour les avancées de la cause animale. Et en termes de financement, en fait, il y a 80% environ, en fonction des années, qui provient des dons et des adhésions des personnes. On a 50 000 adhérents en moyenne qui donnent de l'argent avec 1 000 cœurs battants. Donc les cœurs battants, c'est ce que les personnes donnent tous les mois. Donc c'est quand c'est des personnes qui donnent vraiment régulièrement. Et donc on a vraiment on est devenu une grosse ONG quand même. Voilà.
1: Et vous n'avez pas de subvention, soit de l'État, soit des régions, soit des départements?
3: On n'a pas de subvention au niveau de l'État. Par contre, on a des fondations qui peuvent nous financer en termes de petits pourcentages. On a aussi un pourcentage qui provient des victoires juridiques. Donc c'est quand des élevages, des éleveurs, en tout cas des patrons...
2: Des lobbies agroalimentaires.
3: Des lobbies de l'agroalimentaire. Ou alors de l'agro-industrie ou des grosses enseignes de supermarchés quoi nous attaquent souvent. En fonction des enquêtes qu'on a sorties alors qu'on est vraiment dans vouloir faire signer les entreprises et qu'elles s'engagent pour éradiquer les pires pratiques d'élevage et d'abattage de millions d'animaux. Et en fait, du coup, ces victoires-là, on a pas mal de financements qui viennent aussi de ces victoires juridiques.
1: Et après, je me posais la question de savoir, vous, pourquoi vous êtes engagé dans cette association ? Le moteur de votre engagement, parce que vous êtes jeune, déterminé, certes, mais vous pourriez vous engager sur d'autres terrains, je veux dire des terrains politiques, des terrains syndicaux, je ne sais pas, autres. Pourquoi vous engager sur ce sujet-là spécifiquement ? C'est cette association-là, pas, le sujet n'est plus vaste que ça, mais...
3: Alors moi, en fait, je suis déjà végétarienne depuis que j'ai 12 ans, donc du coup, j'étais déjà sensible à la cause animale. Et donc, en fait, ça a évolué au fur et à mesure des années. Et il y a quelques années déjà, je voulais m'engager au sein de L214. Et il y a 3 ans, j'ai revu L214 sur la Vegan Play, justement. Et je voulais absolument m'engager. Et en fait, il n'y avait plus d'antenne à Tours. Et donc, j'ai un petit peu contacté le national.
1: C'est quoi la passionnariat de
3: L214, du coup, j'ai remonté l'antenne, oui. Et du coup, je les ai un petit peu harcelés à coups de mail pour leur dire « J'aimerais vraiment qu'il y ait une antenne. On est plusieurs à être mobilisés, à vouloir qu'il y ait une antenne. » Et vu que j'étais engagée sur beaucoup d'autres choses... Du coup, ils ont accepté qu'on remonte l'antenne à plusieurs. Et du coup, c'est reparti de là. Mais l'engagement, je l'avais déjà un peu depuis quelques années.
1: Et Quentin ?
2: Moi, j'ai connu L214. À la base, moi, j'étais plutôt... Enfin, je suis toujours d'ailleurs sur l'écologie. Et j'étais tombé sur un des sites de L214, parce qu'il y en a plusieurs, qui s'appelle viande.info. Où, du coup, qui montrait un peu tous les aspects, toutes les externalités négatives que la viande peut avoir, et j'avais vu à quel point, d'abord de façon écologique, l'élevage était un gros problème, enfin surtout l'élevage industriel, mais l'élevage en général était un gros problème. Et de fil en aiguille, après je suis allé voir d'autres sites de L214, notamment les sites où on voit les vidéos dans les abattoirs, dans des élevages, etc. Et du coup, je suis devenu d'abord, donateur, membre. Après, je suis devenu militant. Après, je les avais vus une fois à la Vegan Place, au tout début que l'assaut s'était remonté. Et puis, au bout d'un an de militantisme à L214, je suis devenu référent.
1: Ok, on va faire une petite pause musicale. On signale toutefois que les musiques nous ont été fournies par Chloé qui anime une excellente émission sur Radio Béton, Riff 70. Et je ne sais pas ce que...
4: On vous passe Animal Mort de Gidré, je ne sais pas comment ça se prononce.

0: Et oui, c'est demain le grand soir sur RFL 100. Donc, une bestiole crevée. Et on avait aussi, la deuxième partie de l'émission, ce sera sur le véganisme avec Emilien. Mais il t'avait un truc à dire sur la création de L214, c'est ça, sur localement.
1: Oui.
0: Enfin, il y a eu autre chose avant. Il y a eu,
1: oui, je pouvais rebondir effectivement sur ce qu'a dit Stéphana et Quentin. La historique de la première antenne donc de L214, ça a commencé en 2015. Mais effectivement, c'est très compliqué toujours de garder des militants sur la durée. Et donc, il y a eu plusieurs pauses entre chaque antenne. Et donc, on a la troisième ou quatrième référente. Et là, on est bien heureux que ça soit repris en main par Stéphana et Quentin. Et merci à eux.
0: Et donc on va reparler sur le groupe local. En fait, c'est plutôt des jeunes. Il n'y a pas de personnes de plus de 40 ans. Il y a tous les âges.
2: Si, il y a vraiment de tout. Okay. Ça va de l'étudiant au retraité.
0: D'accord. Okay.
2: Vraiment à tous les âges, toutes les CSP. Il y a vraiment de tout.
0: Ok. Et on a vu qu'au niveau national, il y a eu pas mal d'actions qui ont été relayées par la presse. Qu'est-ce qu'ont les gros coups qu'a joué 214, L214 ces derniers temps, c'est quoi?
2: Le dernier qui a été beaucoup médiatisé parce qu'on avait pas mal de journalistes et d'influenceurs, c'était une action au carrefour de Massy où on est venu du coup dans un carrefour et on a mis un peu partout des plumes ensanglantées avec un colorant. Et du coup, ça, il me semble que ça a pas mal buzzé.
3: Et pourquoi Massy? C'est parce que c'est là où il y a le siège de Carrefour. Et en fait, on demande au groupe Carrefour de s'engager en signant le rapport de sauvetage du siècle. C'est un rapport qui permettrait en 2030 d'éradiquer les pires pratiques d'élevage et d'abattage de tous les animaux directement, plutôt que de marcher par des petites chartes comme on le faisait jusque-là. Parce qu'on s'est rendu compte que le nombre d'animaux tués en France, il est exponentiel en fait. Et du coup, il augmente au lieu de baisser, alors que tout le monde se revendique plutôt de manger moins de viande, etc. Pourquoi? Parce qu'au niveau santé, le nombre d'animaux tués, c'est plus les poulets actuellement, parce que c'est de la viande blanche.
0: Oui, et puis ils sont en train de construire des méga fermes.
3: Et du coup, on est sorti en juin 2025 un rapport qui s'appelle le sauvetage du siècle et qui demande que d'ici 2030, il y ait 50% d'animaux tués en moins pour la consommation française. Et donc pour ça, on est obligé d'impliquer les acteurs, les grands acteurs. Et qui sont les grands acteurs? C'est les grandes enseignes de l'agro-industrie. Et Carrefour, en fait, est numéro 2 des enseignes des enseignes de supermarchés. Et ils se revendiquent leader de la transition végétale, de la transition alimentaire. Et donc en se revendiquant leader de la transition alimentaire, ils ont une responsabilité de changer les choses et du coup de signer ce rapport et d'avancer. Et pour le moment, il n'y a rien qui a été fait depuis presque un an. Et donc on essaye vraiment de les faire s'engager parce que c'est vraiment une hécatombe actuellement et le nombre d'animaux tués ne cesse d'augmenter. Parce que du coup, en termes de santé, évidemment, les viandes blanches paraît mieux. Alors qu'en fait, en termes d'antibiotiques, en termes aussi de souffrance animale, c'est catastrophique.
0: De nourriture aussi, parce que la nourriture des animaux, c'est pas... Enfin, il y a des drôles de trucs dans la nourriture des animaux.
3: Tout à fait.
0: Enfin, on a vécu des scandales, je pense à la vache folle, entre autres, quoi, qui étaient liés à la nourriture qu'on leur donnait. Mais on va revenir justement à cette question de souffrance animale. Il y a beaucoup de consommation, bon, c'est en voie de diminution, mais cependant, il y a quand même beaucoup de consommation de viande en France. Et donc, pour aborder le sujet, on a construit des abattoirs, beaucoup d'abattoirs. Et c'est là-dessus aussi qu'on a appris à connaître L214, c'est que dans les abattoirs, il se passe des choses, alors à tous les niveaux, hein, je veux dire, sur la maltraitance animale, on est complètement dedans, mais il y a aussi au niveau du personnel des abattoirs, enfin, c'est des conditions de travail complètement dantesques. Est-ce que vous pouvez nous parler un peu de ça, développer un peu
2: Bah oui, c'est une souffrance, donc bien sûr pour les animaux, mais c'est aussi une souffrance pour les gens qui travaillent dans ces milieux-là. Alors évidemment, pas forcément pour les grands patrons de lobby, d'agroalimentaire et tout, mais oui, pour ceux qui travaillent dans les abattoirs, c'est un métier très difficile, qui laisse des séquelles et physiques et psychologiques. Les agriculteurs, c'est une des professions qui souffrent le plus, c'est une des professions où il y a le plus de suicides. Et parmi cette profession, les éleveurs, c'est encore pire. Donc oui, c'est une souffrance évidemment d'abord pour les animaux, mais aussi pour les gens qui travaillent, on va dire, en première ligne dans ces milieux-là, oui.
0: Alors, ce qu'on nous vendait, c'était que justement, le traitement industriel de la mort des animaux faisait que finalement, c'était des techniques beaucoup plus modernes et tout ça, les animaux ne souffraient pas. Alors que, en fait, les animaux, ils sont conduits, c'est des chaînes, hein, où on envoie les animaux à l'abattage, et donc les animaux, de toute façon, ils souffrent, ils ont un stress évident, enfin, je veux dire, même la qualité, finalement, si on veut parler de ce qu'on va manger. Ce que mange la majorité des gens, la viande, elle va ressentir déjà le stress animal. Enfin, je veux dire, c'est un contre-productif un peu.
3: Alors en plus, du coup, la souffrance, elle est pour les animaux, elle n'est pas que à l'abattoir. En fait, elle commence dès la naissance de l'animal, où en fait, les veaux sont arrachés à leur mère.
0: Oui.
3: Pour qu'on puisse avoir du lait, nous, enfin, pour que les gens puissent boire du lait. On arrache les veaux à leur mère, on broie les poussins
2: mâles.
3: Du coup, la souffrance animale, elle commence dès la naissance des animaux qui sont destinés à des fins de consommation alimentaire. Et c'est ça qu'on essaie vraiment
1: Juste pour rebondir, parce que les poussins, on a du mal à s'imaginer ça, mais en fait, il y a la sélection génétique. Et donc, maintenant, on a des sélections en fait, de poules qui sont là pour faire des œufs. Et des poules qui sont là pour la chair. Et donc, si jamais on a une sélection de poules pondeuses, quand on a des œufs, si jamais on a des mâles, bah à ce moment-là, on n'a pas l'utilité. Et comme ce n'est pas des races à viande, en fait, on préfère tout simplement les broyer, en fait. Et ça, il y a beaucoup de gens qui ne sont pas conscients de ça, en fait.
2: Et il y a beaucoup de gens qui pensent qu'en France, cette pratique-là est finie, mais ce n'est pas vrai. Parce qu'il y a des choses qui sont faites dans la loi, mais il y a tellement de régimes d'exception que même en France, le broyage des poussins existe toujours.
0: Il y a toujours des dérogations.
2: Ce qui n'est pas le cas dans tous les pays. Il y a des pays qui ont vraiment arrêté. Mais en France, si, ça existe toujours.
4: On vous fait une petite pause musicale avec B12, Boucherie Éthique. Et on revient dans 3 minutes 30.

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1: Ouais, c'est demain le grand soir sur RFL 101. On continue le tour d'horizon avec L214 sur les actions qui ont été menées. On a eu une discussion là hors antenne. Il y a eu pas mal d'actions. Il y a eu aussi des condamnations. Donc on peut en parler un peu de tout ça. On disait d'ailleurs que vous étiez de l'intérieur, vous aviez eu des informations. C'est pas vous qui pénétrez dans, parce que ça serait de la violation de propriété. Donc il y a des salariés précaires. Tu disais tout à l'heure qu'il y avait même des sans-papiers, enfin qui bossaient dans ces abattoirs et qui vous donnent des informations sur les pratiques.
2: Oui, tout à fait. Il y a... C'est pas le grand, c'est pas tout le nombre à 100%, hein, je peux pas vous dire le terme de pourcentage, mais en fait on a aussi des anciens salariés ou des salariés actuels qui parfois sont à bout et justement qui eux-mêmes nous contactent en fait suite aux conditions précaires dans lesquelles ils sont, et en fait c'est la violence qui appelle la violence, ou eux-mêmes des fois ne se reconnaissent pas dans leurs actes parce qu'en fait la violence ils la subissent et du coup ils la font subir aussi aux animaux où c'est le plus facile dans les abattoirs, dans les élevages. Et du coup, on a beaucoup de contacts avec des personnes qui sont directement salariées dans les élevages ou dans les abattoirs. Et j'insiste beaucoup en disant élevage et abattoir, parce que vraiment, c'est ouais. La souffrance, elle commence dès le début de l'élevage. Et même les conditions de transport sont souvent assez atroces.
3: Ouais. On parle d'élevage de grande taille en général.
2: Ça
1: touche aussi les élevages de petite taille. Je voulais poser la question, parce qu'il y a des petits paysans qui disent, nous, les animaux, oui, on les respecte, ils vont quand même être butés à la fin, mais on les respecte. Donc, qu'il y a vraiment un différentiel
4: Il y a aussi des problèmes dans plein d'élevages, quelle que soit la taille. Je pense que oui, en pourcentage, il y a quand même plus souvent des problèmes dans les gros élevages industriels. Mais on peut pas dire que l'élevage bio ou du petit paysan, il n'y a jamais de soucis. Si, on a des témoignages de gros soucis sur des petites exploitations aussi.
5: Et c'est surtout qu'on ne peut pas nourrir l'humanité qu'avec les petits éleveurs. C'est absolument impossible, en fait. Il y a pas mal d'études qui ont été faites. Et par exemple, en 2050, si on veut nourrir l'humanité, il va falloir diminuer la consommation de viande. Ça, c'est une obligation. En fait, on ne peut pas... J'entends beaucoup de gens, d'amis écologistes qui vont dire « Moi, je prends que de petits éleveurs bio. Voilà, c'est respectueux. »
1: Sauf que,
5: sauf que j'entends tellement de gens dire ça que je m'étonne un petit peu parce que, en définitive, on ne peut pas nourrir tout le monde avec les petits éleveurs bio. Non, c'est impossible.
1: Je pense que la solution, quand même, ça sera réglé en 2050 puisque la Terre aura sauté une quinzaine de fois ou une vingtaine de fois avec les fous qui nous dirigent. La question ne se posera plus, malheureusement.
2: Mais c'est vrai qu'il y a 80% d'élevage intensif en moyenne en France. Donc oui, c'est vrai que l'élevage intensif a quand même sa grosse part de responsabilité sur ce qui se passe. Et il y a aussi les syndicats agricoles qui ont une grosse responsabilité parce qu'ils forcent aussi des petits éleveurs à contracter des prêts pour devenir gros éleveurs pour pouvoir survivre.
1: Tu parles plutôt du gros syndicat de la FNSEA parce qu'il ne me semble pas que la Confédération paysanne se porte sur le même truc.
2: Sans vouloir juger, vous citez.
1: Mais nous, on juge.
2: Et oui, il en est fait. La FNSEA, que nous, du coup, L214, on a fait un reportage sur eux d'ailleurs. On les appelle un peu la mafia
1: agricole.
2: Oui,
1: tout à fait, bien sûr.
2: Et c'est en fait, ils ont une énorme responsabilité. Les éleveurs se retrouvent pris à la gorge.
1: C'est eux qui ont géré l'agriculture depuis 1945 avec les gouvernements,
2: oui. Puis du coup, la PAC aujourd'hui n'a plus aucun sens aussi sur comment elle est redistribuée. Du coup, nous, c'est ça aussi qu'on essaye de changer, de faire changer les institutions, d'agir en termes de politique, mais des institutions aussi. Parce que c'est les petits éleveurs, les petits agriculteurs, même les gros éleveurs, en fait, sont pris sous la gorge parce qu'ils n'ont plus le choix. Ils ont contracté des prêts, ils ne peuvent plus s'en défaire. On a vu ça sur des élevages de lapins où, en fait, on leur a dit, si vous voulez survivre, vous prenez encore plus de lapins, vous prenez encore plus de lapins. Donc, ils contractent des prêts, ils ont encore plus des grosses usines qu'ils doivent rembourser. Et donc, en fait, ils ne peuvent plus changer parce que sinon, ils perdent tout. Et donc, à l'heure actuelle, nous, ce qu'on essaye de faire, c'est de faire vraiment des passations vers la transition végétale, que la transition végétale, elle soit aussi subventionnée. d'arrêter aussi les promotions sur la viande, parce que le vrai prix de la viande, c'est ça aussi, c'est la précarité des personnes aussi. C'est, les animaux non humains, ils souffrent, mais les animaux humains aussi. Donc nous, les humains, on souffre aussi derrière ça. Et en plus, on a une responsabilité aussi sur ce qu'on a sur le monde, sur l'impact qu'on a. Parce que manger de la viande aujourd'hui, ça a un coût sur d'autres pays, sur d'autres populations, et ça a un coût aussi sur le climat. Et tout le monde, ça en paye le prix. Et aujourd'hui, en France, on commence aussi à le payer, et ça serait bien qu'on s'en rende compte.
4: L'élevage des pays industrialisés joue en bonne partie pour la faim dans le monde. J'avais vu un chiffre qui me semble qu'il avait sorti de la FAO, donc Food and Agriculture Organization. L'organisation pour la nourriture et l'agriculture. Donc, il me semble que c'est une branche de l'ONU, si je ne dis pas de bêtises, et qui disait que si les pays industrialisés diminuaient ne serait-ce que de 50%, enfin, les pays riches et industrialisés diminuaient ne serait-ce que de 50% leur consommation de viande, 2,2 millions d'enfants, il me semble-t-il, sortiraient de la malnutrition chronique. Donc on a vraiment une responsabilité à ce niveau-là. Et pour rebondir sur ce que disait Emilien tout à l'heure sur le fait qu'on ne peut pas nourrir le monde, et que même avec l'élevage de petits éleveurs dits extensifs, on n'y arrivera pas, voire même encore moins, c'est que le problème, c'est toute la superficie que ça prend. C'est de l'ordre de 70% des terres agricoles qui sont pour l'élevage. C'est-à-dire la place que prend l'élevage en lui-même, mais aussi toutes les terres agricoles qu'il faut pour les nourrir.
1: Les ressources en eau aussi.
4: Les ressources en eau, comme l'a dit Stéphana, le climat, le dérèglement climatique, la biodiversité, c'est un gros carnage pour la biodiversité. En termes de santé aussi, c'est des gros problèmes, il y a de plus en plus de cancers. Et c'est pareil en bonne partie dû à la viande, ou les problèmes de santé qu'il y a pu y avoir aussi en Bretagne. Avec le problème des algues.
1: Les algues vertes, oui, bien sûr.
4: On met tellement de cochons au même endroit que du coup il y a des algues qui prolifèrent, et à tel point qu'il y a un jogger qui est mort du simple fait d'avoir couru sur une plage.
1: Il y a eu plusieurs morts en Bretagne là-dessus. Il y a eu plusieurs décès. Mais il y a aussi justement toujours la FNSEA derrière. Enfin, je veux dire, c'est toujours les lobbies agricoles qui maintiennent ce type de fonctionnement. On va revenir rapidement, revenir sur le département. On va refaire sur un focus sur le département. Qu'est-ce que vous avez comme action en cours, en campagne en cours, où est-ce qu'on peut vous contacter, puisqu'on va embrayer justement sur le sujet qui est lié finalement, le véganisme.
2: Nous, alors en fait, actuellement, on a justement, je parlais du rapport du sauvetage du siècle, qui permet d'ici 2030 de réduire de 50% le nombre d'animaux tués à des fins de consommation alimentaire, parce que le chiffre est vraiment exponentiel, en sachant que les animaux marins, on a du mal à les comptabiliser, parce que c'est vraiment quelque chose où on a du mal à avoir des chiffres sourcés, mais on a 7 milliards pour la France par an environ, mais c'est une estimation assez basse. Et pour les animaux terrestres, c'est à peu près 1 milliard d'animaux qui sont tués juste pour la France, en termes de pour la consommation alimentaire. Du coup, nous, on essaie de baisser ça de 50% au niveau français d'ici 2030. Donc on s'appuie sur les mairies, sur la politique aussi, donc faire bouger les choses dans toutes les politiques, sur les institutions. Et donc on s'appuie aussi sur les grandes enseignes, notamment Carrefour, Leclerc, à qui on demande de s'engager. À Leclerc, actuellement, on a une campagne pour leur demander de s'engager sur une charte qui s'appelle le Pig Minimum Standard. Donc c'est 8 mesures, environ 8-9 mesures, qui demandent à éradiquer les pires pratiques d'élevage, d'abattage et de transport des cochons, sachant qu'une grosse partie sont juste respecter la législation européenne et française. Donc ça, c'est une campagne qu'on a pour solliciter Leclerc depuis déjà bientôt 2 ans. Et du coup, on a monté une application qui s'appelle Tournons le dos. Donc on demande aux citoyens et citoyennes, d'ailleurs, on a atteint les 50 000 barquettes retournées, de retourner dans les supermarchés du Leclerc tout ce qui est viande de cochon des marques de Leclerc. Donc ça, c'est une de nos campagnes. On sollicite aussi le Carrefour, qui est numéro 2 en termes de supermarché, que de s'engager sur le rapport du sauvetage du siècle. Après, on demande

0: Stéphane, Quentin, on va vous rester dans le studio parce que finalement vous allez aussi participer à la discussion qui suit. Où est-ce qu'on peut vous contacter concrètement? Il y a une boîte.
1: On a une boîte mail qui est réseau-tour@l214.com.
0: Ok, ça marche.
2: On enchaîne donc avec une autre pause musicale, toujours B12, extrémiste.

0: Et bien c'est demain grand soir sur RFL 101. On continue avec Emilia qui va nous parler du véganisme. Alors on va commencer déjà par les questions de base, bêta, tout ce qu'on veut. Alors, y a des végétariens, il y a des végétaliens, il y a des véganes. Peux-tu nous expliquer les différences?
1: Oui, tout à fait. Alors, le végétarien, il va continuer à manger du fromage, il va continuer à manger des œufs, il va juste enlever, en fait, la viande et le poisson de son alimentation.

0: alimentation. Le végétalien, par contre, vendait tous les produits issus des animaux. Après, on peut être végétarien et végétalien par choix, par souci d'allergie alimentaire, pas forcément pour la cause animale. Et après, donc le véganisme, c'est plus un mode de vie qui va dépasser l'alimentation, parce que ça va être également les vêtements, par exemple, qu'on porte, ça peut être également les activités qu'on fait, ça veut dire qu'on va refuser, quand on a des enfants, d'aller au zoo, parce qu'on ne veut pas exploiter les animaux. Là, j'ai des chaussures aux pieds, on peut penser que c'est du cuir, mais non, c'est du cuir végétal. Donc voilà, ça dépasse un petit peu plus.
1: Et donc, en fait, la question qui est posée, c'est un peu la hiérarchie humaine, c'est-à-dire qu'il n'y a pas de hiérarchie, c'est-à-dire l'animal est aussi important que le bonhomme ou la bonne femme, quoi. Puisqu'on a, on a, on vit sur ça, finalement. Les humains, déjà, s'entretuent depuis des siècles entre eux, mais en plus, on n'a jamais considéré l'animal comme quelque chose d'important, sauf bon, les chats, suivant les périodes, parce que c'est compliqué, les chats, mais enfin bon.
0: Oui, je pense que ce que tu veux évoquer, c'est sans doute le spécisme, effectivement.
1: Oui.
0: C'est ça. C'est penser que l'humain serait supérieur en fait aux autres animaux. Donc effectivement, nous on est antispéciste et donc on travaille pour que tout le monde soit accepté, tout le monde soit aimé.
1: Et donc, y a beaucoup de, comment dire, comment on peut faire passer le véganisme dans la société? Parce qu'on n'est pas une société, justement. Alors, on n'est même pas une société très végétarienne, contrairement à d'autres sociétés. Donc, on en a parlé tout à l'heure, hein, au niveau de... Il y a des enjeux industriels, il y a des enjeux culturels par rapport à ça, des enjeux écologiques, évidemment. Donc, comment faire passer
0: Ouais.
1: Comment faire passer quoi d'ailleurs? Faire passer
0: Oui,
1: le message.
0: nos idées, les
1: Je
0: messages,
1: ne
0: ouais.
1: trouvais pas.
0: Mais en fait, il y a plusieurs moyens pour faire passer ces idées. Il y a des happenings qui peuvent être faits, par exemple, par L214. D'ailleurs, il faut souligner, parce qu'ils ont parlé de leur réaction tout à l'heure, il faut préciser que c'est des actions à chaque fois qui sont non violentes, parce qu'il peut des fois y avoir une image, une mauvaise image des véganes en disant c'est des extrémistes.
1: Oui, parce
0: Ah
1: qu'il y a
0: ouais.
1: eu des, il y a eu à une époque, enfin je ne sais plus si ça existe, mais il y avait des actions directes contre les boucheries, par exemple, des choses comme ça.
0: Ça,
1: Ça a rien à voir.
0: il y en a toujours, il y en a eu très très peu, très
1: Oui.
0: honnêtement, et il n'y a pas eu de blessés en tout cas. Et ça fait plus de 10 ans que je milite pour la cause animale, et moi j'ai jamais vu d'acte de violence en tout cas autour de moi. Justement, on essaie plutôt d'être bienveillant, d'être inclusif, et c'est pour ça en fait qu'on a lancé la Vegan Place en 2018 à Tours. La Vegan Place existait un petit peu partout en France. On en avait dans toutes les grandes villes avant le Covid. Et donc nous on avait lancé ça en 2018, on était des militants qui venaient de L214, il y avait l'association végétarienne de France, il y avait Sauf qui plume, enfin il y avait plein de militants qui nous ont rejoints et on a souhaité faire un événement plutôt voilà bienveillant, joyeux, gratuit. Inclusif, et donc on a lancé la Vegan Place en 2018 à Tours. C'est sur Boulevard Hortelou, tous les ans en juin. Donc la prochaine sera le samedi 27 juin. Et donc on a commencé au début à une dizaine de stands, et là cette année je crois qu'on va être à 55 stands sur place. Donc il va y avoir des associations, il va y avoir des entreprises, donc tout le monde, bien évidemment, signe une charte pour être présent qui les engage à respecter les valeurs véganes. Donc voilà, ça c'est très important pour nous. On va également avoir des artistes, on va avoir des auteurs. Et donc vraiment, on est très très heureux, notre association organisatrice qui est Edu Pop Animaliste. On organise également un prix littéraire qui s'appelle le prix Maya, qui est un prix national mais qui est organisé par la petite équipe tourangelle d'Edu Pop Animaliste. Et donc on est très très heureux en fait que cet événement prenne de l'ampleur. L'an dernier, c'est vrai que ça a été une année très vraiment exceptionnelle pour ceux qui ont participé, parce qu'on a réussi à faire venir Paul Watson, donc le célèbre capitaine de Sea Shepherd, et qui a également été co-créateur de Greenpeace, donc il est un petit peu connu. Et également, on avait Peter Singer. Alors pour le grand public, il était un peu moins connu, mais pourtant c'est le philosophe vivant le plus influent au monde. Qui est un philosophe donc australien, et donc on a eu la chance de l'avoir avec Paul Watson au Vinci. Donc on avait plus de 700 personnes qui sont venues l'écouter. Donc 700 personnes qui sont déplacées, c'est bien la preuve quand même que voilà les gens s'intéressent en tout cas à la cause animale.
1: Il y a une appétence, dirions-nous. Et justement, l'année dernière, il y avait un stand autour de Louis Rimbaud. le sujet nous intéresse parce qu'on fera sans doute des émissions sur le sujet, qui était un anarchiste
0: tout à fait.
1: De la belle époque et... qui a tenu une ferme. Une communauté, enfin pendant quelques décennies d'ailleurs.
0: Tout à fait. Voilà, et donc on a l'association qui est l'Autre Terre Libérée, qui est à Luynes, et qui justement travaille sur Louis Rimbaud.
2: Et on enchaîne donc sur B12 avec cette fois-ci Carencé.
1: Je vous ai pas dit au départ, mais.
3: Moi, j'ai aucune tolérance pour ces gens-là. C'est des gens excessivement chiants. 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C'est l'enfer. Mais c'est l'enfer.

0: moi j'adore les animaux. Donc comme quoi on peut aimer les animaux et détester les véganes. Je préfère un bon steak frites plutôt que de trois feuilles en salade qui se battent en duel.
1: Ça, on est d'accord.

0: tête des tueurs.
1: Donner à manger végétalien pour un enfant, c'est être assuré de lui procurer des carences et en même temps impossible de lui donner suffisamment de fer pour assurer la croissance du cerveau. Donc on aura un enfant petit et bête.

0: Bernard Minet.
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1: Je vais laisser Jean-Michel conclure, il a le sens de la formule.
2: Et c'est demain le grand soir sur FL1, on en était à la Vegan Place.
3: Oui, tout à fait. Donc, je disais que l'an dernier, on avait eu la chance d'avoir Paul Watson et Peter Singer. On avait invité cette année la grande primatologue Jane Goodall. Et malheureusement, donc, elle est décédée. Ah bah oui. Mais on a décidé de garder quand même le fil rouge. Et donc, avec l'Institut français Jane Goodall, on a fait une édition hommage. Donc, si vous venez à la Vegan Place le 27 juin cette année, vous allez pouvoir avoir une belle exposition sur les travaux de Jane Goodall, qui avait été fait en partenariat avec l'ONU et l'Institut français. Vous allez avoir également la bande dessinée de Jane Goodall qui sera mise en avant sur le stand libraire, et on aura également une belle table ronde qui sera à 11h avec Galit Kenneth qui est la présidente de l'Institut Jane Goodall. On aura également Yolaine Delabing qui est journaliste radio. On aura Maud Lelièvre qui est présidente de l'IUCN. On aura aussi des interventions de Chani qui est une personnalité de la cause animale, qui a créé l'association Calaouette. N'hésitez pas à venir, parce qu'il y aura plein de choses toute la journée. Il y aura également donc la remise du prix littéraire animaliste Maya. Cette année, donc, c'est Antoine Filias, avec son roman Wallaby, qui sera présent, qui nous fait le plaisir. Et on aura également donc des tables rondes avec Radio Campus. Une avec donc Antoine Filias, le lauréat du prix Maya. Une deuxième sur « Penser une écologie antispéciste », avec Victor Durand-Lepeuch, de podcast Comme un poisson dans l'eau, si vous ne connaissez pas. Et une dernière table ronde qui sera sur l'histoire des relations entre les animaux au Moyen-Âge, avec notamment les procès des animaux. Donc on évoquera ce qu'étaient les procès des animaux.
2: C'est délirant, les histoires de procès d'animaux.
3: Et pour rebondir sur ce que tu as dit tout à l'heure, avec L'autre terre libérée, sur le travail de Louis Rimbaud, il y aura également l'expo donc sur les anarchistes qui sera présent à la Vegan Place.
2: Très bonne initiative.
3: Et l'entrée est gratuite, j'ai oublié de le préciser.
2: Et ça dure toute la journée.
3: Oui, 10h-18h.
2: Et on n'a peut-être pas dit que c'était boulevard Ortelou.
3: Boulevard Ortelou, oui.
2: C'est important de le dire. C'est le 26.
3: Samedi 27 juin.
2: 27, oui. Oui. Et puis il y a d'autres événements qui vont se dérouler à Tours, notamment autour des studios.
4: Oui, bah, du coup, il y a la nuit des studios qui a lieu le samedi 30 mai, c'est toute la nuit. De 18h à 4h, enfin du coup 6h du matin avec le dernier film. Et là, en fait, à ce moment-là, il y a une quarantaine d'associations qui tiennent des stands d'alimentation. Et du coup, L214, Mouvement Utopia et l'AVF auront un stand aussi du végétal pendant cette nuit-là.
3: Sachant que ça fait presque 8 ans qu'on tient ce stand de nourriture végétale. Hein, donc voilà, il est bien ancré. Les habitués du studio savent où nous trouver. Et c'est aussi l'occasion de discuter avec les militants. Et tout à l'heure, en off, il y a eu une question assez intéressante justement sur la sentience animale. Je ne sais pas si tu peux...
5: Oui, parce que vous parlez qu'il n'y a pas d'hierarchie des luttes entre humains et animaux. Mais du coup, quid du végétal qui est aussi une espèce vivante?
3: Alors, on respecte effectivement le vivant, mais on sépare effectivement les animaux, parce que humains et non humains, parce que c'est des êtres sentients. Et la sentience, c'est vraiment un terme qui arrive de plus en plus dans le vocabulaire français. Il est plus ancré dans le vocabulaire anglo-saxon. Mais la sentience, en fait, c'est toutes les capacités que peuvent ressentir un animal, toutes les sensations bonnes ou mauvaises, en fait, que peuvent ressentir un être vivant. Et donc, on a plein d'études scientifiques sur les animaux non humains qui sont sentients. On a déjà tous les mammifères, on a beaucoup d'espèces d'oiseaux, on a les cétacés, les céphalopodes. À chaque fois qu'on fait des études, même les insectes, il y a beaucoup d'insectes aussi, à chaque fois qu'on fait des études, en fait, pour voir si des animaux sont sentients, on arrive à avoir des preuves. Et d'ailleurs, je profite parce que donc... À la Vegan Place, on aura en exclusivité la bande dessinée Scélérat, qui est une bande dessinée en fait sur la cognition animale et plus particulièrement les rats. Et donc c'est une bande dessinée qui est faite par une maison d'édition Tourangelle à Notre-Dame-d'Oé. Et donc c'est Sébastien Moreau, qui est un vulgarisateur scientifique, qui a fait un récapitulatif de toutes les expériences qui ont été faites sur les rats pour montrer leur intelligence et leur sentience. Donc si vous voulez apprendre plein de choses sur les rats, n'hésitez pas à rencontrer, il y aura le dessinateur qui sera présent à la Vegan Place.
0: Et juste pour rebondir très rapidement sur les végétaux, si jamais on veut entre guillemets défendre les végétaux, étant donné que la plupart des cultures et de la déforestation c'est pour l'élevage au final, eh ben devenir végane c'est une des meilleures façons de entre guillemets défendre les végétaux.
4: Et petit point aussi sur l'article, tout à l'heure on parlait de d'où vient L214 en fait. Du coup l'article L214-1 de 1976 du code rural dit tout animal étant un être sensible. En fait à l'époque on connaissait pas le terme sentient, et c'est pour ça qu'on utilisait les animaux sensibles, mais on parle vraiment de sensibilité aussi de l'animal avec des preuves sur cognitifs et plein de choses qui sont des sources vraiment scientifiques et basées qui ont été prouvées. Et du coup, c'est pour ça que la sentience, c'est vraiment important.
3: Et on a le collectif qui s'appelle Projet Méduse, qui est un super site sur la sentience. Ça doit être sentience.pm. Si vous tapez juste sentience l'expo sur Google, et vous allez trouver en fait plein de tout un site qui est très très bien expliqué sur la sentience animale. Voilà, avec plein de biographies, plein de documentation. Et sinon, ils ont également fait une belle exposition, et donc qui sera également présente à la Vegan Place.
5: Également la domestication ou les travers qu'il pourrait y avoir avec notre...
3: Les travers de la domestication, pour moi, effectivement, c'est la sélection finalement génétique qu'on peut faire des animaux avec toutes les déformations qu'il peut y avoir. Parce qu'on a des animaux comme les turbopoulets qui n'arrivent même plus à tenir debout à l'adolescence. On va avoir des vaches qui vont avoir des infections parce que les pies sont absolument énormes et ils ont du mal à se déplacer. On a plein de travers dus à la domestication. Ouais.
0: Et puis même sur les animaux dits de compagnie, il y a plein de sélections génétiques qui ont été faites qui font qu'au final, là, c'est des animaux qui tombent très souvent malades. Où il y a des choses, il me semble que c'est pour les Doberman, dont on taille les oreilles pour qu'elles aient une telle forme. Mais après ça, nous, L214, on est vraiment, entre guillemets, spécialisés sur les animaux dits d'élevage. Par contre, il y a des assos à peu près pour tout, donc il y a des assos qui vont être pour l'expérimentation animale, il y a des assos qui vont être pour les animaux dits de compagnie, etc. Mais nous, L214, c'est vraiment sur l'élevage.
4: Et nous, on est spécialisés sur l'élevage parce que c'est vraiment le nombre d'animaux qui sont le plus tués et le plus consommés, en fait, en France. C'est vraiment, ils représentent le plus grand nombre d'animaux qui souffrent. Et du coup, on s'est spécialisé vraiment sur les animaux dits d'élevage parce qu'ils étaient invisibilisés jusque-là. Et donc, c'était important qu'il y ait une asso spécialisée dessus. Et par contre, il y a vraiment des associations comme PETA qui vraiment se battent vraiment pour tout, surtout sur tous les fronts. Ils font vraiment un travail monstrueux. Il y a Anonymous for the Voiceless qui montre aussi les distinctions aussi des animaux dits domestiques. Ce qu'on prend en exemple aussi, les cochons d'Inde, ils étaient consommés il y a encore des décennies. Et aujourd'hui, c'est devenu un animal domestique qui est aujourd'hui copain avec les humains. Mais en fait, il n'y a vraiment qu'un pas pour devenir animal non consommé et animal tout mignon, aimé par tout le monde. Et animaux dits d'élevage, où eux, on peut les manger. Et du coup, il n'y a vraiment qu'un pas. Et nous, on s'est vraiment spécialisé pour arrêter de les invisibiliser, justement, et montrer qu'ils ont les mêmes fonctionnements, en fait.
3: Et juste pour rebondir à propos des animaux d'élevage, depuis quand même quelques décennies, on est complètement déconnecté entre nos assiettes et puis ce qui est fait à l'abattoir. Moi, je sais que mes grands-parents, il y a 40, 50 ans, ils élevaient leurs animaux, ils les tuaient, donc ils étaient conscients de ce qui se passait avant ce qui arrive dans leur assiette. Et je pense que si on demandait maintenant, aujourd'hui, à la plupart des gens de tuer leur animal avant de le manger, je pense qu'il y aurait beaucoup plus de végétariens et de véganes.
6: On peut sans doute dire la même chose de à peu près tout ce qu'on met dans notre assiette. En fait, il y a une déconnexion totale entre ce qu'on mange et d'où ça vient. Et effectivement, si on avait un vrai lien avec la production alimentaire, entre guillemets, ça changerait probablement la vision du monde qu'on a, quoi.
2: Eh ben on va s'arrêter. On va peut-être rappeler vos coordonnées. Ça sera...
3: Oui. Oui, donc nous pour Eduk Pop Animaliste, on a les réseaux sociaux. Donc vous nous retrouvez sur Facebook, vous nous retrouvez sur Instagram, et on a également le prix littéraire Maya avec un site internet qui s'appelle prixmaya.org.
4: Et nous pour L214 Tour, du coup c'est Agir pour les animaux-tour sur Instagram et Facebook. Et super mail, sinon à l'adresse mail réseau-tour@l214.com.
0: Et il y a une petite précision, il n'y a pas besoin d'être végétalien, voire même végétarien, pour nous rejoindre ou pour faire des actions avec nous.
2: merci de votre participation. Nous, on va se retrouver dans 15 jours autour d'une émission sur un chanteur qui a disparu, mais qui était absolument excellent, qui s'appelait Jean-Roger Caussimon, notamment un parolier de Léo Ferré. Et autrement, on peut retrouver l'émission sur le site de RFL 101 et sur l'excellent site demaingrandsoir.org. Elle sera en podcast dès demain. Autrement, cette émission-là sera rediffusée demain de 9h à 10h, samedi de midi à 13h et mardi prochain à la même heure, 18-19h. Et on se quitte sur
6: toujours B12, hors des Harry. Et c'est parti.
2: Au revoir.
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0: Bonjour à toutes et à tous, bienvenue sur RFL 101 pour une nouvelle émission Jazz Feeling en compagnie cette semaine d'Éric Pétri. Salut Éric.
1: Salut à toi Thierry, salut à tous et à toutes.
0: Et sur une idée que tu as proposée autour du livre de Pascal Antil qui est tout récent, qui s'intitule « Pourquoi j'aime le jazz ?» Point d'interrogation, c'est un gros pavé avec énormément d'informations. On va en parler, tu vas en parler. Et puis moi, j'ai pris un petit peu la suite de ça en retrouvant une enquête dont il s'est servi d'ailleurs dans son bouquin, qu'il avait réalisé en 2010 auprès d'une centaine de personnes.
1: Des professionnels du jazz.
0: Exactement, les acteurs du jazz. Et il avait eu 77 réponses sur 100. C'est pas mal parce que quand on connaît la proportion de réponses aux enquêtes, on va dire en règle générale, et je pense que tu en sais quelque chose dans ton boulot précédent, c'est une belle réussite. Et alors, juste deux petites choses que j'ai relevées sur le bouquin, le commentaire de François Janot, qui a été le premier directeur de l'ONG, et qui dit « Je viens de terminer la lecture de Pourquoi j'aime le jazz, et je me suis régalé, j'en aurais bien lu 200 ou 300 pages de plus, ça aurait fait un gros pavé ». Et puis Alex Dutil, donc l'ex-chroniqueur de France Musique, mais qui est toujours un petit peu dans la maison de la radio, « Les 100 premières pages du livre sont ce que j'ai lu de plus vrai, profond, brillant et nécessaire sur le jazz depuis des lustres. Pascal a les mots du feeling et les phrases de la passion. »
1: Alors justement, à propos de ces 100 premières pages, il y a une idée que j'ai trouvée absolument formidable. Il met l'accent, Pascal Antil, on dira quelques mots sur qui il est, ce qu'il a fait, etc. Mais il met l'accent sur le fait que la parole et l'écrit, c'est quelque chose pour communiquer avec quelqu'un, on est obligé d'utiliser les mots. Et si on a affaire à un Anglais ou à un Sénégalais ou à un Américain, on est esclave des mots. Il y a traduction, donc il y a perte.
0: Il y a des formations possibles.
1: Avec la musique, il n'y a pas cette traduction. Et c'est une idée quand même qui est assez extraordinaire et neuve, je trouve. Hein,
0: paraît évidente, mais en fait, qui n'est pas forcément dite.
1: Tout à fait. Une émotion est transmise par la musique, ça à n'importe quelle nationalité, alors que en matière de littérature, ce n'est pas la même chose.
0: Oui, complètement.
1: Ouais. Enfin, par exemple, déjà, c'est une des très bonnes surprises du bouquin.
0: Et on peut dire aussi, là encore, on peut féliciter Frémo et Associés, parce que c'est un livre qu'ils ont publié. Tu avais présenté d'ailleurs un précédent bouquin de Laurent Cuny autour d'une rapide histoire du jazz.
1: Oui.
0: Là, on est dans quelque chose de plus consistant, finalement. Alors, ce n'est pas une histoire du jazz, hein, mais il y a quand même énormément de références qui nous permettent de naviguer là-dedans. En fait.
1: Alors, justement, à ce propos, ce n'est pas une histoire du jazz. D'une certaine façon, ça pourrait ressembler au dictionnaire amoureux du jazz qui a été rédigé par Patrice Blanfranca.
0: Oui, je connais. Ouais.
1: Moi, j'étais déçu par le bouquin parce que je trouvais que c'était intéressant d'écouter ou de lire l'opinion de quelqu'un qui connaît très bien le rock et connaît bien le jazz aussi. Et finalement, il sortait pas des choses transcendantes. Là, c'est d'une certaine façon, c'est aussi un dictionnaire amoureux, mais pas seulement.
0: Ouais.
1: Et d'ailleurs, je reviens sur pourquoi tu aimes le jazz. Pourquoi j'aime le jazz? Point d'interrogation. Et le point d'interrogation est très important parce qu'en définitive, il ne sait pas très très bien, comme, entre parenthèses, comme tout le monde,
0: oui.
1: comme moi, je pense comme toi aussi,
0: on ne sait
1: pas très bien pourquoi on l'aime. Mais on l'aime.
0: Et les réponses sont d'ailleurs, enfin, partent dans des directions complètement différentes, opposées. Et puis des fois, ça reste très vague. Mais en même temps, je trouve qu'on arrive quand même à sentir un peu ce que tous ces acteurs-là ont à dire, quoi. Le propos reste vague parce que c'est pas toujours facile à exprimer. Mais on est quand même, c'est une belle, ça fournit pas mal de références aussi à tout ça. Et puis voir des arguments, pourquoi pas.
1: Et alors justement, en matière de contenu, Il y a d'une part c'est quelques idées, quelques fulgurances, il y en a d'autres que je voudrais évoquer un peu plus loin dans l'émission, mais il y a bien sûr un certain nombre de portraits, et des portraits inattendus, et des portraits de gens qui ne sont pas forcément des sommités, si j'ose dire, du jazz. Par exemple, je pense à Art Farmer, à qui il consacre, je ne sais pas, peut-être une quinzaine de pages. Mais en dehors de ces portraits et de ces rencontres, parce qu'il y a également une appréciation du style et de la qualité des musiciens, c'est une observation très fine, parce que Pascal Antin, c'est quelqu'un, il dit, je suis un journaliste de jazz non musicien.
2: Oui.
1: Et il insiste beaucoup sur le fait, il dit, parce que ce qui est un gros avantage, parce qu'en définitive, moi, j'ai aucun préjugé. C'est comme l'autre avec sa morale, tu sais.
2: Ouais, ouais.
1: Lui, il a sa morale de jazz et il donne son opinion, mais il n'y a pas d'arrière-pensée politique, économique, etc. Et comme en plus, il est évidemment très compétent, puis qu'il a une bonne oreille.
2: Ouais.
1: C'est intéressant.
0: Puis il a acquis une bonne culture musicale. Alors, c'est un amateur au sens propre du terme, en fait,
1: de la musique. Tout à fait.
0: Sans péjoration, le mot dans le sens fort. Quoi.
1: Oui, parce qu'en même temps, c'est un acteur de jazz aussi. Parce que même s'il n'est pas musicien, par contre... L'œuvre de sa vie, c'est quand même, entre autres, bon, il a participé à l'état de jury, produit des disques, etc., écrit des choses, des bouquins, mais il a surtout animé pendant 30 ans le centre d'information de jazz, qui était une espèce de base de données qui permettait aux professionnels de mieux se connaître et de se faire connaître.
0: Et c'est par ce biais d'ailleurs qu'il a mené cette enquête il y a une quinzaine d'années.
1: Tout à fait, ouais. Tout à fait. Alors pour ce qui concerne le contenu, j'avais deux choses à dire. D'abord, le 544 pages, hein, quand même.
0: Si on rajoute les 300 proposés par François Janot, ça fait un beau pavé.
1: Tout à fait. On n'est pas forcé de lire dans la foulée les 544 pages. Hein. On le feuillette et puis on approfondit. On tombe sur Ella Fitzgerald ou Art Farmer, comme je disais tout à l'heure. Mais il faut se promener à l'intérieur du bouquin et déguster et puis laisser tomber et reprendre. Il y a 5 chapitres dans ce bouquin. Qui d'une certaine façon est un foutoir génial. Parce que c'est pas du... Alors, si vous voulez chercher un truc avec un index, ça, c'est foutu.
0: C'est cuit.
1: c'est foutu. Mais il y a donc 5 chapitres. Un qui est la cause du jazz, sur lequel on aura peut-être l'occasion de revenir tout à l'heure. Et puis ensuite, des portraits des musiciens américains, des portraits de musiciens en français, c'est l'objet de notre chapitre, des événements dans le jazz, et puis tout ceci parsemé d'opinions, rencontres, appréciations qui véritablement sont très, très originales et en même temps très pointues. Alors quand on parle de jazz, on a un peu tendance à dire, il y a Miles Davis, il y a John Coltrane, il y a Charlie Parker, et il y a Louis Armstrong.
0: C'est des noms qui reviennent souvent dans les...
1: Tout à fait.
0: Ils n'ont pas besoin.
1: C'est des musiciens formidables. Mais j'ai retenu pour les auditeurs, pour ceux qui aiment le jazz, de Jazz Feeling sur RFS1, j'ai retenu 4 musiciens ou chanteurs qu'on connaît un peu, mais qu'on connaît pas forcément trop bien. Successivement, il y a Art Pepper, il y a la chanteuse Shirley Horn, il y a le pianiste Michel Graillet, et puis, ça va peut-être choquer certains, mais c'est pas grave, Al Green, qui certains ne donneront pas l'étiquette de jazz.
0: Plutôt soul.
1: En tout cas, sacré. Oui, plutôt soul, tout à fait. Mais c'est un sacré musicien quand même. Alors, on va commencer par Art Pepper. Art Pepper, juste deux mots avant de passer à la musique. Art Pepper, c'était le surdoué, mais le surdoué qui a malheureusement rencontré à la fois et la drogue et John Coltrane. Et ça l'a complètement bouleversé. Mais toujours est-il que ça, dans un premier temps, ça a très mal évolué, puisqu'il, pour avoir satisfaire ses besoins de drogue, il a été amené à voler, trafiquer, et il a fait beaucoup de prison.
0: Ça, c'est pas mal de temps, par exemple.
1: Il a fait beaucoup de prison, et il avait simplement un monsieur qui s'appelle Lester Kenney, qui croyait à son talent, et qui, chaque fois qu'il sortait de prison, on lui faisait enregistrer un disque, si bien qu'il y a quand même beaucoup de beaux témoignages. Et puis, à la fin de sa vie, il a, si j'ose dire, rencontré le public japonais. Et le public japonais est un grand public de jazz. Et il avait peur d'aller au Japon parce qu'il disait, moi, avec tout mon historique, si j'y vais, ils vont soit me refuser, soit m'incarcérer. Bon, ça n'était pas du tout le cas. Et ça a donné des concerts formidables. Et je vous propose d'écouter extrait de l'album qui s'appelle Tokyo Encore, un standard qui est Over the Rainbow. Art Pepper avec George Cables au piano, Benny Higgins à la batterie et Tony Dumas à la contrebasse.
0: Beau quartet.

0: C'était Over the Rainbow, interprété par Art Pepper. Et donc, pour revenir au bouquin, je voudrais citer ce que Pascal Anctil dit d'Art Pepper. Il dit « Tout au long de ses dernières années d'existence, jamais Pepper n'aura aussi bien joué. Il délivre en toute liberté une musique tranchante, déchirante, toujours urgente, essorée de toute mièvrerie et bavardage. » Chaque morceau que je joue aujourd'hui, dit Art Pepper, doit être comme un champ de bataille. Il faut que je gagne. C'était bon. On retrouve au travers du bouquin, on retrouve le musicien qu'on entend par ailleurs. Voilà, ça c'était donc mon premier musicien méconnu, parce qu'en définitive, ce sax alto, on l'écoute, on n'entend plus beaucoup. Hein.
1: On a passé pas mal de fois, nous, dans des
0: parce qu'on aime bien.
1: Voilà, des thématiques, par exemple. Mais effectivement, mais. Ouais.
0: Alors, dans le genre méconnu, il y a une autre chanteuse qu'on a passée aussi assez souvent, mais qui n'est pas Billie Holiday, à qui il consacre plusieurs chapitres et qui sont très intéressants, entre parenthèses. Ni Ella Fitzgerald, dont on découvre la catastrophique vie privée, lorsque je connaissais uniquement la gaieté et la joie d'Ella Fitzgerald. C'est pas non plus Sarah Vaughan. Non, il regrette un petit peu le passage à la variété, mais dont il ne peut que souligner la chaleur de la voix. Moi, je vous propose d'écouter Shirley Horn. Shirley Horn, dont il dit, c'est, je retrouve mes notes, c'est l'équilibre dans la nonchalance. C'est une funambule de la lenteur. Et c'est aussi la seule chanteuse à qui Miles Davis Miles Davis a accepté de jouer.
1: Hein, il devait jouer, je crois, sur le disque que tu nous proposes. Et il est décédé avant.
0: En tout cas, c'est un... Le disque qu'on va entendre, elle joue avec, s'il vous plaît, un orchestre qui regroupe 42 musiciens. Et le tout arrangé par Johnny Mandel. L'album s'appelle... Le thème que je vais vous proposer, c'est After You've Gone, Time for Love. Et si vous êtes, comment dire, attentif, vous verrez que elle est tellement décontractée qu'aux alentours de 2 minutes 30, elle trouve le moyen de rigoler un petit peu. Enfin, en anglais, des chuckles. C'est très tout à fait significatif à la fois du swing et de la décontraction de cette...

0: Dans son bouquin, Pascal Anctil dit de Shirley Horn, voix de brume et de braise sans vibrato, d'une justesse toujours admirable. Shirley Horn peut alors geisha nonchalante, avec un érotisme savant, distiller sa musique, la musique à sa guise. Et puis, un petit peu plus loin, il dit, mais comment peut-elle en même temps étirer les mots et poser les notes sur son clavier avec autant de justesse et d'aisance? Bref,
1: il oui, a... Parce qu'elle est pianiste aussi.
0: Tout à fait, tout à fait. Et il a, de son point de vue, à la fois de conteur, c'est un portrait qui raconte une histoire, mais aussi c'est quelqu'un qui écoute, analyse et... je ne vais pas dire juge, mais...
1: Traduit, ou qualifie
0: la musique qu'il entend. Alors ensuite, je ne sais pas si...
1: C'est un disque avec des cordes.
0: Il y en a
1: une ribambelle.
0: C'est bien, ça met des cordes. Hein. King Cole a fait des trucs formidables.
1: Ouais, ouais.
0: Et puis Charlie Parker aussi.
1: Ouais.
0: Alors justement, moi, après j'avais un peu envie de parler de... Mais peut-être ce que tu as préparé dans ton sujet sur... À propos du chapitre La cause du jazz, cette enquête, mais peut-être veux-tu en parler, Thierry ?
1: Alors, juste quelques mots avant d'y venir après tes deux autres morceaux. Donc, c'est une enquête qu'avait faite Pascal Anctil, donc justement, en 2010. La question de l'enquête était pourquoi le jazz, toujours avec le point d'interrogation ? La cause du jazz ou les causes d'une passion. Donc, il y a une centaine d'acteurs effectivement de la vie du jazz de l'époque, qui, alors essentiellement français, qui avaient répondu. Donc, 77, c'est quand même pas mal. Et tous, quelle que soit leur l'origine de cette passion, le métier qu'ils ont pu faire par la suite.
0: Musicien, photographe, producteur,
1: exactement.
0: Organisateur de concerts.
1: Tout à fait, ingénieur du son, etc.
0: Acteur du jazz.
1: Complètement. Tous, de toute façon, ils en parlaient avec une passion, un amour absolu, quoi. Et beaucoup de souvenirs aussi. Donc c'est intéressant parce que c'est là où on rencontre, entre guillemets, la petite histoire du jazz. C'est-à-dire qu'on voit comment cette passion s'est petit à petit construite et l'élément déclencheur aussi. Et puis, quand on lit cette enquête, vous la trouvez sur Internet, hein, y a pas de problème. Quand on lit cette enquête, on s'aperçoit que
0: Les réponses, parce qu'il...
1: Oui, tout à fait.
0: Il avait dit, il faudrait que vous me répondiez sur deux, maximum deux pages. Apparemment,
1: exactement.
0: Il y en a quelques-uns qui ont pas mal dépassé.
1: Il y en a qui ont débordé, il y en a qui ont répondu en quatre lignes. Donc, mais surtout, ce que j'ai trouvé intéressant, c'est qu'ils en parlent avec beaucoup de talent pour la plupart. Et la qualité littéraire de Pascal Anctil que tu évoquais à l'instant, on la retrouve chez beaucoup de ces acteurs du jazz, en fait.
0: Oui, mais en même temps, je trouve que les réponses sont... c'est comme s'ils étaient un peu emmerdés. Ils ont du mal à formuler, ils ont du mal à... La définition du jazz, elle est encore à trouver.
1: Complètement. Et d'ailleurs, je te suis tout à fait sur ce point. Et moi, je me suis en fait appuyé sur l'élément déclencheur, en fait. Qu'est-ce qu'il y a pour... J'ai pris quatre exemples en choisissant justement des acteurs très différents. J'ai pris un musicien, un ingénieur du son, un producteur et un directeur de club. Et je me suis juste appuyé sur ce qui a déclenché chez eux cette passion du jazz. Parce qu'effectivement, après, tu parlais de définition qui est pas toujours évidente, qu'est-ce qu'on met là-dedans, c'est très difficile. Et j'ai relevé aussi une phrase de Guillaume de Chassis, « Le jazz est une question qui n'aime pas les réponses ». Et donc, je pense que c'est lié en partie à le fait, comme tu disais, d'être emmerdé par essayer de définir avec plus ou moins de... Alors, moi, j'ai relevé aussi, au niveau de la diversité des acteurs, des points communs qui sont assez intéressants. Eric Lolan parle de synonyme de liberté. Alex Dutille de liberté vécue, conquise de haute lutte. Michel Conta, ex-Télérama.
0: Télérama, Le Monde.
1: On ne peut être meilleur qu'à plusieurs. Et Guillaume de Chassis, fraternisé avec d'autres affamés de musique. Liberté, égalité, fraternité, ça doit parler quand même un petit peu à nos auditeurs. Et puis au niveau de la diversité des réponses, donc 16 musiciens ont répondu, 21 journalistes, 4 photographes, 12 responsables de festivals ou de clubs, 10 agents et tourneurs, 6 producteurs phonographiques, 3 musicologues et universitaires, 3 directeurs d'école de jazz, 2 ingénieurs du son. Donc ça fait vraiment un gros panel qui est probablement significatif.
0: Et puis plus près de nous localement, il y en a deux acteurs qu'on connaît bien sur RFSA. Et à Tours, c'est à savoir Vincent Cottreau et Bernard Aimé. Vincent Cottreau dit du jazz que c'est une métaphore de la vie, et je pense que c'est une façon poétique d'évoquer cette musique qu'on aime. Tandis que Bernard Aimé, je veux pas dire éructe, mais il dit c'est la faute à Monk.
1: Oui. On va en parler tout à l'heure parce que j'ai choisi précisément le commentaire de Bernard Aimé.
0: Alors on revient peut-être à la musique.
1: À la musique.
0: On reprendra de ton enquête. Oui, Pascal Anctil se dit musicien, critique de jazz, non musicien, donc ouvert à toutes les facettes du jazz, et il y en a une que certains nous en refuseront, c'est celle d'Al Green. Alors il raconte d'abord qu'il a rencontré Al Green et qu'il a trouvé le moyen de rater son enregistrement. Revenu chez lui, la cassette était vide, mais il le dit tranquillement et sans fausse honte. Et puis Al Green, eh bien alors qu'il avait commencé comme chanteur seul, il est devenu pasteur pentecôtiste.
1: Ouais, c'est ça. Ouais.
0: Et puis il y a retour à
1: aux origines.
0: Donc des gospels. Ouais. Et puis il est revenu au funk. C'est plutôt cet aspect-là que je vous propose d'entendre. Au passage, il a quand même ramassé 11 Grammy.
1: Ouais,
0: c'est pas puis, donné.
1: Il avait un grand fan qui s'appelait Barack Obama.
0: Je vous propose d'entendre Dan Green, I Can't Stop. I can't stop.

0: Un album Blue Note.
1: Oui. Et pour conclure justement son appréciation sur Al Green et ce I Can't Stop de sortir cette Blue Note, Pascal Anquetil écrit une voix de soi et de joie, désinvolte et féline, au falsetto ailé, jamais forcé, défiant les lois de la gravité. Alléluia.
2: C'est sympa. Il a l'œil quand même et l'oreille. Hein.
1: Oui.
2: Le Pascal Anquetil.
1: Je voudrais terminer ma contribution à ce Jazz Feeling par un quatrième musicien tout à fait dans l'esprit. Dans l'esprit du musicien Danné et mes estimés, le très grand ami de Chet Baker, à savoir Michel Graillet, le pianiste. Il a animé pendant très longtemps le Petit Opportun à Paris. Il n'a pas fait la carrière que son talent méritait. Je vous propose d'écouter extrait de l'album Ferlé, une composition de Richie Berra que Chet Baker a repris à plusieurs reprises, à savoir Broken Wing par Michel Graillet.

0: Un extrait de l'album Fairly, c'était donc le pianiste Michel Grailly, un disque de piano solo, à propos duquel Pascal Antin écrit « Pianiste de l'intimité du dedans, explorateur entêté des lointains intérieurs. Mickey délivre ici en toute liberté une musique de braise et de brume, une sensibilité à fleur de peau, mélange incroyable de fragilité poétique » et de puissance d'expression. Ça, c'est l'appréciation de son ami et duettiste Alain Jean-Marie. Alors, juste pour terminer, je voulais dire que dans ce bouquin, je rappelle, hein, savoir pourquoi j'aime le jazz, point d'interrogation, par Pascal Antin, il y a un certain nombre de pages, en dehors du plaisir de retrouver des descriptions et des appréciations, il y a des pages étonnantes, et en particulier, il était spectateur, auditeur du concert de Bill Evans à l'Espace Cardin, dans lequel Bill Evans donnait une interprétation nardiste absolument étonnante. Il y avait une introduction de, je crois, 12 minutes, enfin, d'un truc extraordinaire. Et puis, il aborde aussi Keith Jarrett, et page 269, il faut que je retrouve là aussi mes notes, il développe une information, je pense, très intéressante à propos des standards. Il dit à propos des standards, bon, je retrouve pas mon texte, mais peu importe, c'est l'idée qui me paraît intéressante. Il dit, les standards, c'est quelque chose de formidable, parce que les standards, tous les auditeurs, ils connaissent. Et donc, en évoquant la mélodie, on n'apporte rien, sauf, précisément, comme ils connaissent bien, il y a cette autre chose qui caractérise le jazz et que personne n'arrive à définir, qui est l'essentiel. Le rôle des standards, c'est de permettre la communication de cette autre chose, cette essentielle qui fait qu'on aime beaucoup
1: le jazz. Et puis la possibilité de partir d'une composition écrite, structurée, et de partir vers autre chose, d'aller ailleurs, en fait. C'est quand même une des spécificités de cette musique aussi.
0: Et d'y aller ensemble,
1: oui,
0: grâce à la musique, ce que les mots ne peuvent pas faire aussi bien.
1: Bon, bah, merci beaucoup pour cette présentation, Eric. Ça donne envie de lire Pascal Antil, mais vraiment, si vous ne pouvez pas, ou si, vous n'achetez pas ce bouquin, mais allez jeter un œil sur l'enquête, hein, vous allez voir. Alors moi, pour poursuivre ta présentation, Eric, moi ce que j'ai fait, en fait, c'est j'ai sélectionné, donc je vous le disais tout à l'heure, 4 acteurs différents du jazz, qui me permettaient de proposer des morceaux précis qui les avaient, on va dire, emmenés dans cette passion. Alors, je commence par Laurent de Wild. Donc, Laurent de Wild, qui est pianiste de jazz. On a eu l'occasion avec Abdel, d'ailleurs, de l'enregistrer, de s'entretenir avec lui à Mont-Louis,
0: il y a quelques années. Moi aussi, je l'avais enregistré avec le pianiste africain.
1: Oui, exactement. Et ben voilà, on y était, voilà. Ouais. Et alors voilà, moi j'ai pris une pour chacun de ces acteurs, je cite en fait leurs propos récupérés par Pascal Anctil, où ils expliquent chacun à leur manière le point de départ. Voilà ce que dit Laurent de Wild. Je me souviens très bien du premier disque de jazz que j'ai entendu, Exclusively for My Friends, du trio d'Oscar Peterson. Je devais avoir 12 ans, et ça a été vraiment comme un coup de foudre, comme avec une femme. J'ai trouvé que cette musique était la plus belle, la plus classe, la plus joyeuse, la plus triste, la plus swingante que j'avais jamais entendue. Tout de suite, ça m'a parlé, et j'ai eu l'impression d'avoir trouvé un nouveau chez moi, et j'y habite encore. Donc je vous propose d'écouter un morceau de ce disque-là. J'ai choisi A Foggy Day, donc, qui est un morceau de Gershwin, composition de Gershwin, qui a été enregistrée en live. On est en 1963, et c'est le label Verve qui a publié cette petite merveille. Donc on écoute Oscar Peterson. Donc, il est accompagné d'une rythmique prestigieuse, hein, Ray Brown à la contrebasse et Hectic Pen à la batterie, le morceau Foggy Day.

0: Voilà, la deuxième...
1: C'est pas, c'est pas enregistré par Ella and Louis aussi. Ella Fitzgerald et Louis Armstrong.
0: Oui, le morceau.
1: Le morceau,
0: oui,
1: hein.
0: oui, complètement. Je crois que c'est d'ailleurs chez Verve aussi.
1: C'est Verve aussi, hein, ouais. C'est peut-être même aussi avec, Oscar Peterson.
0: Ouais, probablement, ouais, c'est possible. Et pour le deuxième morceau que je vous propose, j'ai choisi un ingénieur du son, parce qu'il joue un rôle essentiel. On en cite quelques-uns, on en connaît peu.
1: Alors, bien sûr, il y a Van Gelder, quand même.
0: Voilà, Van Gelder, Manfred Achsher de CM, etc. Mais sinon, c'est vrai qu'on passe souvent à côté. Et c'est intéressant parce que, j'allais dire le regard, mais l'oreille aussi, évidemment. Hein. C'est leur boulot, est quand même intéressant. Là, je vous propose d'écouter l'origine du coup de cœur donc, du jazz par Sylvain Thévenard, donc, qui est ingénieur du son, qui a bossé dans pas mal de maisons de disques. Voilà ce qu'il dit. Tout bien réfléchi, œuvrer pour le jazz aujourd'hui me vient d'une utopie construite dans les livres et les disques. Straight Life, La rage de vivre ou Moins qu'un chien. Petite précision, ce sont des autobiographies accompagnées par des journalistes. Hein. Moins qu'un chien, c'est Mingus, par exemple.
1: Straight Life, c'est Art Pepper.
0: Et La rage de vivre, ça doit être Mesereau, je ne sais plus. Enfin, ouais. Je reviens à la citation de Sylvain Thévenard. Les disques de Parker, Mike ou Bill Evans, à la fin de mon adolescence, m'ont fait rêver d'une vie bien loin de celle que je vivais dans ma Bresse natale. La clarinette, puis le saxophone, à cause de Parker, et soudain, Louis Clavis. Le déclic qui certainement aura fait basculer ma vie. Clavis est la charnière la plus importante de ma relation au jazz. C'est au travers de sa musique que je découvre le jazz français et nombre de musiciens avec qui je collabore aujourd'hui. C'est surtout grâce à lui que je rencontrerai Gérard de Haro et le studio La Buissonne. Et donc je vous propose d'écouter. Alors il ne cite pas de disque en particulier. Moi je vous propose d'écouter un disque que Sclavis a enregistré en solo qui s'appelle Clarinette. C'était en 85 chez Ida Records et puis le label bleu. Et le morceau que je vous propose d'écouter, c'est le morceau Opa.

On avait eu l'occasion d'écouter Sclavis dans une précédente émission consacrée à la clarinette basse, dont il est passé maître, si on peut dire, de cet instrument. Et donc je pense que cette clarinette basse, là, avec l'ampleur de ces notes, doit effectivement être un sujet intéressant pour un ingénieur du son qui est, dont le boulot va être précisément d'enregistrer à la perfection le son de l'instrument. On passe à un producteur, donc il s'agit de Patrick Schuster, qui est le producteur de Naïf, qui est un très très beau label. Et voilà ce qu'il dit. Au départ, je dirais qu'il y a la découverte très jeune du surréalisme, écriture, mais aussi peinture, des liens avec l'inconscient de Robert Desnos en fait. L'écoute du jazz, c'est arrivé vers 18 ans, en fait au moment où j'ai commencé à essayer de mettre ça en pratique en développant l'association libre, d'un point de vue artistique, mais au quotidien surtout. Un jour, j'ai acheté par hasard, bien sûr, un disque de Coltrane, Meditations, un peu compliqué pour découvrir, mais ça a vraiment débuté comme ça. Et donc, on va écouter un extrait du Meditations de Coltrane, qui était sorti en 66, donc chez Impulse, évidemment, à l'époque. Le morceau s'appelle Compassion.

0: Ça ne doit être pas très longtemps avant la disparition de Coltrane, non?
1: Ouais, c'est en 66.
0: Il était au bord du cri.
1: Ouais. Et c'est 2 ans après Love Supreme, donc c'est une sorte de prolongement un petit peu de ce disque-là. Et donc il est avec son équipe hein, de l'époque, Mako Tyner au piano, Jimmy Garrison à la contrebasse, Elvin Jones à la batterie, mais aussi sur certains morceaux Rashid Ali, et puis la présence au ténor et aux percussions de Pharoah Sanders, donc sur ce disque de 66, dont de Coltrane. Donc voilà le point de départ pour un producteur. Patrick Schuster. Donc. Et puis on va terminer, on parlait de Bernard Aimé tout à l'heure, on va terminer avec Bernard Aimé, donc qui a fondé et dirigé le club du Petit Faucheux pendant des années, et qui y est toujours. Je l'ai rencontré pas plus tard que la semaine dernière.
0: Avec son ami Michel Auduro.
1: Exactement, Michel Auduro, qui d'ailleurs dit aussi quelque chose dans l'enquête. Hein. Et là, et ce que dit Bernard Aimé, c'est. Tu parlais de c'est la faute à Monk. Et voilà, je vous cite hein, les propos de Bernard Aimé. C'est la faute à Thelonious. La faute à Monk, c'était le titre un petit peu de son propos. Un vinyle, 45 tours, Atlantique. Il est très précis en plus dans ses... 232013S, acheté le 28 mai 1962. Je datais alors chaque rare achat sur la pochette. Il va jusqu'à citer d'ailleurs dans la pochette, dans son propos, la précision qui était écrite sur le disque où le producteur ou la maison de disque expliquait comment il fallait entretenir son saphir pour éviter de rayer les disques. Voilà, donc je datais alors chaque rare achat sur la pochette, juste la veille d'atteindre l'âge de 15 ans. Un 45 tours choisi sans doute au hasard quand j'écoutais d'ordinaire Little Richard, Eddie Cochran, Jane Vincent, Elvis Presley et Paul Anka. Peut-être à cause de ce drôle de nom de Thelonious et de la pochette et de la photo de pochette, béret noir, costume cravate, regard errant sur un indéfini bruineux, mur de pierre brute en fond de scène, deux titres, In Walked Bud et A Ritz Unning sur ce disque des Jazz Messengers. Thelonious et une question troublante, comment se peut-il que la première note jouée, le premier accord plaqué, l'on reconnaisse d'emblée ce pianiste? Et on va écouter justement un des deux morceaux du 45 tours acheté par Bernard Aimé en 1962 de Thelonious Monk et des Jazz Messengers d'Art Blakey, In Walked Bud.

0: Walk with Bud, probablement référence à Bud Powell.
1: À propos de ce disque initial, pour Pascal Antin parle, pour ce qui le concerne, lui, d'un 25 cm orange de la Guilde du Jazz.
0: Oui.
1: Et qui est, moi, c'est marrant, moi j'ai le souvenir d'un disque bleu ciel, mais toujours est-il qu'il s'agit bien d'un disque 25 cm orange. Il est encore disponible, si vous voulez le retrouver, vous pour moyennant 9,90 €, vous pouvez le retrouver sur eBay.
0: Ah ouais.
1: J'ai fait la recherche.
0: T'as fait, ouais.
1: J'ai fait la recherche. Et, et dans ce disque orange 25 cm, il y a absolument tous les grands noms de la période. Parker, Monk, Miles, etc.
0: Bah, j'ai relevé justement l'extrait dans l'enquête de ce que dit Pascal Antil. Un jour de 57 ou 58, je ne sais plus, un disque orange arriva par la poste à la maison. Il était édité par la Guilde du Jazz. Ce mystérieux 25 cm inonda la même année des milliers de foyers français et contamina sans s'en douter toute une génération d'adolescents au virus du swing. Demandez à Didier Levallet, Jean-Paul Boutellier, fondateur de Jazz à Vienne, Alain Payet, Francis Marmande et beaucoup d'autres encore, si cela ne fut pas le cas pour eux. Ce disque, qui s'intitulait avec pertinence « Horizon du jazz », fut pour moi et mon frère jumeau Gilles la révélation éblouie d'un nouveau monde. Ben, ce nouveau monde, il est présent dans le livre de Pascal Antil que tu nous as présenté, Eric. Et voilà, c'est bourré d'informations, de propos pertinents, de beaucoup de poésie aussi, et toute la passion en fait qu'on retrouve.
1: Si tu permets, j'ai retrouvé la citation de Keith Jarrett à propos des standards et de ce que ça apportait. Keith Jarrett dit « Improviser », Keith Jarrett dans ton... qu'on décrit plutôt le caractère parfois un peu difficile quand il joue quand il est sur scène, mais un tel talent peut justifie presque certains excès. Toujours est-il qu'il écrit « Improviser sur un standard, c'est en même temps jouer sur la mémoire, la sensibilité et l'intelligence du public. C'est broder sur un prétexte qu'il n'a pas besoin d'écouter parce qu'il le connaît souvent par cœur et qu'il garde donc l'esprit libre pour entendre autre chose. Qu'est-ce que j'arrête ?
0: Ouais. C'est une...
1: Cité par Pascal Antil.
0: Par Pascal Antil. Voilà, bah, un beau petit tour en compagnie d'acteurs, en fait. Hein, on le rappelle, hein, c'est pas dans le bouquin, il n'y a pas effectivement que des musiciens, mais il y a des acteurs avec leur regard particulier, oui. leur manière de comprendre cette musique et puis d'y rester accroché. Parce que ce qui frappe aussi dans les propos de toutes les personnes interrogées, c'est le fait qu'ils ont découvert le jazz, ça a été un coup de foudre ou alors des rencontres, ou alors pour tout un tas de raisons, et finalement ils y sont restés. C'est-à-dire qu'il n'y a personne à retourner sa veste pour aller voir ailleurs, quoi, en fait, si on peut dire.
1: Juste pour conclure, le point de vue de l'ex-disquaire, je ne sais pas si on a spécifié, mais le bouquin, il est paru chez Frémaux.
0: Oui, Frémaux, on l'a dit tout à l'heure.
1: Frémaux, grand conservateur du patrimoine jazz, et pas seulement.
0: Mais est-ce que dans l'enquête, il n'y a pas de disquaire, et c'est peut-être dommage d'ailleurs? Parce que les disquaires, c'est comme les libraires, en fait. Il faut un boulot de passeur qui est essentiel. Est-ce que dans le bouquin, tu as retrouvé des...
1: Non,
0: des...
1: Non, j'ai non, pas retrouvé. Non, voilà. Non. Je me suis fait la réflexion.
0: Voilà. Je pense que si un étudiant avait proposé une enquête de sociologie du jazz sans mettre les disquaires, je pense que son directeur de mémoire l'aurait rappelé à l'ordre. Attention, il y a aussi le rôle essentiel du disquaire, du vrai disquaire, on est d'accord. Hein.
1: Tout à fait.
0: Dans tout ça. Voilà, bah merci beaucoup Eric pour la présentation de Pascal Antil, Pourquoi j'aime le jazz, chez Frémaux. Donc. On se retrouve la semaine prochaine. Merci pour ta participation Eric.
1: Merci à toi.
0: Et puis, à bientôt. Merci Abdel. Bonsoir à toutes et à tous, à bientôt.

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